Ariana Anaï, une plage d'Audacity, un album majeur du contrebassiste Buster Williams, ex-compagnon de route de Miles Davis et de Herbie Hancock, sorti en juin 2018 sous étiquette Smoke Sessions. Conçu à l'occasion de ses 75 ans, ce disque célèbre sa longévité et sa volonté féroce de continuer à explorer de nouveaux territoires musicaux. Il l'a enregistré en compagnie du saxophoniste Steve Wilson, du pianiste George Colligan, dont je vous parlais hier, et du batteur Lenny White. Buster Williams sera l'invité du guitariste et compositeur montréalais Mike Brucisi le temps de deux concerts d'envergure ce samedi à 19h30 et 21h45 au club Upstairs. Et c'est pourquoi je vous fais entendre une piste de Another Space, le plus récent opus de Brucisi, gravé en compagnie du saxophoniste Ben Solomon, du contrebassiste Mike DeMassi, du batteur Adam Arruda. À ces messieurs s'ajoute la chanteuse Laure Anglade sur cette interprétation d'un standard bien connu de Billy Strayhorn, Lush Life.

La pièce de Tender Side of Happiness de et par le guitariste d'origine ukrainienne Nick Semenikin figure sur son tout premier disque Paradigm, lancé au printemps 2024 sous étiquette Odd Sound. Auparavant établi à New York, ce musicien est arrivé à Montréal et cet album marque son intégration éclatante au sein de la scène locale. Il s'est entouré pour l'occasion de Bryn Roberts au piano, Benjamin Boardman à la contrebasse et Olivier Mallette à la batterie. Pour lui, le terme « paradigme » ne désigne pas un concept figé, mais plutôt la façon dont nos structures de pensée, nos croyances évoluent lorsque nous changeons d'environnement. Nick Semenikin se produit à la coopérative brassicole Les 100 Tavernes de Montréal demain à 18h. Et tenez, on écoute une autre plage de son album, également composée par lui, « No Time to Waste ».

Messin par le groupe de mon bon ami, le guitariste Steven Johnston, une piste de son album Sojo sorti en 2006. À l'époque, son groupe comptait parmi ses membres Eric Hove au saxophone, Paul Schroffel au clavier, Arian Vedadi à la contrebasse et John Fraboni à la batterie. Ces dernières années, on a beaucoup vu et entendu Wild Stevie, comme on le surnomme, aux côtés de la chanteuse Sonia Johnson, santé. Le duo complice qu'il forme depuis belle lurette présente son spectacle en hommage aux grandes dames du jazz ce dimanche à 15h au vignoble Fief de la Rivière à Bécancour. Après le succès de leur projet Dialogue Ella and Joe, Sonia et Steven proposent donc ce concert qui honore les grandes voix emblématiques du jazz, Sarah Vaughan, Blossom Deary, Peggy Lee. Voici une chanson originale co-signée par eux deux et qui figure sur l'album Chrysalis, le disque en anglais que Sonia Johnson faisait paraître en 2019. Elle a pour titre « Hidden Places ».

Enregistré devant public dans le Vieux-Québec en 2023, Ma tante Lulu, composition de l'organiste Olivier Mador Millette, est tirée du disque Live au Saint-Angèle, paru en 2024. Grand habitué de ce club de la rue Saint-Ursule dans le quartier latin, l'organiste avait sollicité le concours des saxophonistes Adam Wolf et André Larue. Olivier Mador Millette se produira au Palais Montcalm de Québec demain à 17h, ainsi que lundi soir prochain au bar Saint-Angèle dans le Vieux-Québec. Voilà, c'est tout pour notre émission de ce soir. On va se quitter au son de Room 58, un thème signé François Bourassa, issu de son album Swirl, live à Studio Piccolo, auquel prenait part le saxophoniste André Leroux. On pourra voir et entendre François Bourassa et son groupe au 10-11 de Montréal, vendredi à 19h et 21h30. Merci à Charles-Antoine Lemay à la console technique. Au microphone, à la recherche, au choix musical, c'était Stanley Péan. Je vais céder momentanément le micro à mon collègue Guillaume Hubermont pour son émission qui va suivre, mais je retrouverai volontiers les insomniaques et noctambules parmi vous à 1h du matin pour Soul la nuit. D'ici notre prochain rendez-vous, bonsoir et bonne chance.

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C'est tout un paysage hein, qui tient dans ces quelques minutes de piano, une mélodie toute simple, une impression de mouvement suspendu. Vous venez d'entendre le Nocturne opus 54 numéro 4 d'Edvard Grieg dans une interprétation du pianiste Alessio Bax. Vous êtes à l'écoute de l'Appel du Soir.

Avec Guillaume Hubermont, voici maintenant Robert Schumann, l'Andante et variations en si bémol majeur, opus 46. Une formation assez étonnante, deux pianos, deux violoncelles et un cor. Ça donne une couleur à la fois chaleureuse et profonde, hein, presque orchestrale, mais avec ce sentiment de proximité. Hein, une conversation entre quelques musiciens, ça commence tout simplement. L'Andante est doux et chantant. Et puis viennent les variations. C'est le même matériau, mais transformé, parfois plus mobile, parfois plus dense, comme si on regardait un souvenir sous plusieurs éclairages. C'est une œuvre mélancolique, parfois assez chargée quand même. On en écoute une interprétation signée Louis-Philippe Marsolais au cor, avec David Jalbert et Philippe Chiou au piano, ainsi que Cameron Crossman et Stéphane Tétrault au violoncelle.

La musique de Robert Schumann à l'appel du soir sur les ondes d'ici musique. N'hésitez pas à m'écrire en passant par la bulle de conversation sur audio. Vous pouvez cliquer sur ma toute nouvelle photo et ça me fera beaucoup de plaisir de vous lire et de jaser avec vous. On va poursuivre notre voyage en remontant au début du XVIIIe siècle avec Giovanni Benedetto Plati, un compositeur baroque qui s'est beaucoup intéressé au violoncelle, un instrument qui commençait à s'affirmer vraiment à l'époque comme un instrument soliste. On va écouter la sonate pour violoncelle et basse continue numéro 7. Et écoutez bien ce violoncelle-là parce que c'est celui du Sud-Africain Abel Selloce, un musicien qui admire la liberté de la musique de Plati. En fait, il va la traiter de la même manière qu'un chant ou qu'un air folklorique avec plusieurs touches d'improvisation. Donc, grande liberté dans l'interprétation au violoncelle et aussi l'ajout d'une cora. Donc, on a vraiment une rencontre entre la musique baroque européenne et les traditions mandingues d'Afrique de l'Ouest.

Sonate pour violoncelle et basse continue numéro 7 de Plati, interprétée par Abel Celoce au violoncelle. Et cette couleur particulière que vous avez entendue, la cora de Kadiali Kouyaté. Petit détour en Espagne maintenant avec Ravel, une Espagne fantasmée.

Alborada del Gracioso. Qu'est-ce que ça veut dire, ça? Alborada, ben, c'est une aubade, un chant matinal joué pour saluer le jour ou pour tenter de séduire quelqu'un avant que la nuit ne s'achève. Et Alborada Gracioso, ben, on pourrait croire aube gracieuse, mais pas du tout. En fait, c'est un faux ami. Dans le théâtre espagnol, le Gracioso, c'est un bouffon, un valet comique, un séducteur, souvent maladroit, souvent vieillissant, qui se donne beaucoup de mal pour conquérir une belle dame, avec des résultats souvent très peu convaincants. Donc, Ravel y propose une aubade amoureuse burlesque. Vous l'entendrez d'ailleurs peut-être dans les cordes pincées qui évoquent la guitare, les rythmes de danse, puis ce long solo de basson. Le basson, c'est la voix de ce prétendant, ce gracioso, qui voudrait être irrésistible, mais qui semble surtout un petit peu désespéré.

Tout un programme, vous venez d'entendre l'aubade d'un bouffon, Alborada del Gracioso tiré de Miroir de Maurice Ravel, interprété par l'Orchestre Philharmonique de Berlin sous la direction de Pierre Boulez. Vous écoutez l'appel du soir, je m'appelle Guillaume Hubermont, je suis très heureux de passer ces deux heures en votre compagnie. On s'en va du côté de la pianiste Katia Labeck, maintenant une artiste qui depuis plus de 50 ans joue à quatre mains avec sa sœur Marielle, mais elle aime aussi sortir de ce cadre familial pour aller à la rencontre d'autres musiciens, d'autres styles aussi, parce que dans la pièce qui vient, elle se retrouve avec Chick Corea, petite incursion dans le jazz. La pièce s'intitule « We Will Meet Again », une composition de Bill Evans. Donc une belle conversation entre le piano très précis et clair de Katia Labeck et celui plus élancé et jazz de Chick Corea.

Le saxophone n'a pas été conçu pour jouer toutes les œuvres, loin de là, et c'est un peu le travail de la Britannique Jess Gillam de s'approprier des musiques écrites pour la voix, pour le piano ou même pour d'autres formations, et de les faire entrer comme ça dans ce nouvel espace de couleurs. Vous venez d'entendre Suspirium, c'est une chanson de Thom Yorke adaptée par Benjamin Rimmer. On passe maintenant à une œuvre d'un compositeur canadien, Marianne Mosetich, Goodbye, my friend. Au revoir, mon ami. Mosetich qui raconte dans le livret que le titre de cette œuvre lui est venu à la toute fin du processus d'écriture. Il n'avait pas de nom encore et il y a un couple d'amis à lui qui était en train de se séparer. Donc, Goodbye, my friend, triptyque pour flûte, alto et harpe, trois instruments qui ont chacun une façon très particulière de respirer et de prolonger les silences. Alors on a Whipping Rain, Last Meeting et Farewell, la pluie qui accompagne le chagrin, ensuite le souvenir d'une dernière rencontre et enfin l'adieu. Marianne Mosetich, interprétée par le trio Lyra.

Vous venez d'entendre le triptyque Goodbye My Friend du compositeur canadien Marianne Mozetich, interprété par le trio Lyra. On part dans une autre nuit, maintenant une autre transformation, peut-être plus vaste et dramatique, la nuit transfigurée de Schoenberg. Verklärte Nacht, composée en 1899. Schoenberg avait 25 ans et c'est une œuvre qui est basée sur un poème de Richard Demel, qui met en scène là aussi deux amants qui marchent dans un bois par une nuit froide.

La femme annonce qu'elle attend un enfant, mais c'est l'enfant d'une autre union. Elle s'attend donc à être condamnée, peut-être même abandonnée. Mais l'homme répond à tout ça, à toutes ces informations-là, avec beaucoup d'amour. Il accepte la femme, il accepte l'enfant, et cette parole transforme peu à peu la culpabilité en consolation et l'obscurité en lumière. C'est une œuvre qui a été présentée à Vienne en 1902, qui va provoquer un scandale auprès du public conservateur, parce que d'abord harmoniquement c'est très audacieux, mais aussi le sujet est jugé quand même assez sulfureux pour l'époque. Je vous laisse avec ces mots. On est dans une promenade de l'ombre vers l'apaisement. Au début, on semble avancer dans le froid, le noir et l'inquiétude, et puis les lignes se croisent, les harmonies se chargent jusqu'à ce que la nuit elle-même paraisse transformée, comme si le pardon avait changé le paysage et amené de la lumière.

La nuit transfigurée d'Arnold Schoenberg par l'Orchestre symphonique de Montréal sous la direction de Raphaël Payaré. Une nuit d'hiver hein, traversée par l'angoisse, la confession et enfin le pardon. Le voyage n'est pas fini, chers amis. On part pour l'Antarctique avec Nico Mully et une autre histoire dramatique. Alors Mully, c'est un compositeur du Vermont, compositeur contemporain qui collabore pour son dernier album avec un ensemble spécialisé.

En musique de la Renaissance, le Thalys Scholars. C'est sorti en mars dernier. Ça s'appelle Rough Notes. C'est une œuvre qui est bâtie sur le journal de bord d'un capitaine britannique nommé Robert Falcon Scott. C'est un aventurier qui est mort en tentant d'être le premier homme à atteindre le pôle sud. Dans ce journal, donc mis en musique, on retrouve tout d'abord la première entrée, mai 1911, le spectacle éblouissant d'une aurore australe, les lumières qui dansent dans le ciel, et puis progressivement, ben, ça va de moins en moins bien. Et la dernière entrée qui date de septembre 1912, Scott décrit lui et ses compagnons de voyage en train de mourir de froid après une tempête de neige d'une semaine. D'ailleurs, ces notes sont presque mystiques. Hein. Le capitaine est sûr que la fin est proche, mais il ne semble pas avoir de regrets. Il écrit « Je ne regrette pas ce voyage qui a montré que des Anglais peuvent endurer les épreuves, s'entraider et affronter la mort avec autant de courage que jamais dans le passé. » Nico Mulli fait entendre ces mots dans une musique faite de contrastes, des phrases chorales presque hymniques, souvent chantées à l'unisson, et des harmonies beaucoup plus instables, hein, vous l'entendrez. C'est un peu comme un paysage qui tremble sous le vent froid de l'Arctique.

Romance pour alto et piano de Ralph Vaughan Williams, interprété par Lawrence Power à l'alto et Ian Brown au piano. C'est ce qui conclut notre appel du soir. Merci d'avoir été avec nous. Merci à Julie-Christine Parent, à la réalisation. Ici Guillaume Hubermont. Je vous souhaite une très belle nuit et je vous donne rendez-vous demain soir, 21h, 22h dans les Maritimes.

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À la barre de Soul la nuit, Stanley Péan est au programme de 7 heures, placé sous le signe du meilleur de la soul, du funk et du R&B. Bill Withers et le saxophoniste Grover Washington Jr., Hills and Soul, Patrice Rushen, Vanessa Williams, Al Jarreau, Kenny Lattimore, Black Hibiscus. Et pour commencer, Your Love is King, le tout premier single officiel du groupe britannique Sade, sorti en février 1984 sous étiquette Epic. C'est le morceau fondateur qui nous a révélé la voix envoûtante d'Hélène Folachade Adou et qui a ouvert leur premier album historique Diamond Life. Suivra Last Chance for Love, une collaboration magistrale entre la chanteuse Maïssa et l'icône de la soul Phil Perry, sorti en mai 2015. Ce duo captivant est l'un des joyaux de l'album de Maïssa Back to Love, paru sous étiquette Shanachie.

cette reprise de What You Won't Do for Love par le guitariste et chanteur à 16 heures Grant Green Jr. est née de sa collaboration avec l'organiste de jazz funk Reuben Wilson. Sorti en octobre 2006, ce morceau figure sur l'album de Wilson intitulé Moving On, une production de la firme Savant. Ce morceau a été écrit et interprété initialement par Buddy Caldwell en 1978. Écoutons maintenant You, Me and Her, une chanson de l'artiste nigérian basé à Brooklyn, Black Hibiscus. Sorti en novembre 2023, ce titre mélange des influences de soul alternative, de R&B et d'alté nigérian. Le titre figure sur l'EP Fast Love, sorti en 2023, ainsi que sur l'album Growing Pains, paru en 2024. Après quoi, il y aura Where Did Love Go, une ballade de Kenny Latimore, sorti en mai 1996 sur son premier album homonyme, publié sous étiquette Columbia.

Beau souvenir de ma vingtaine déjà lointaine. À l'origine, un vieux standard de blues écrit par Buddy Johnson en 1945, Since I Fell For You, a été revisité de manière magistrale par le claviériste Bob James, le saxophoniste David Sanborn et leur invité, le vocaliste Al Jarreau, en 1986 sur l'album culte de James et Sanborn, Double Vision, un disque Warner. Le génial Marcus Miller assure la basse sur ce titre et sur l'ensemble de l'album, et sa complicité avec le légendaire batteur Steve Gadd fait des merveilles. Enchaînons avec une autre chanson empruntée au répertoire de Bobby Caldwell, My Flame, dans la version gravée en 1998 par Vanessa Williams. Cette version a été enregistrée expressément comme morceau inédit, inclus sur sa première compilation de grand succès Greatest Hits, The First 10 Years. Après quoi, il y aura Remind Me par Patrice Rushen, une piste de son album culte Straight from the Heart, daté de 1982.

Love, un bijou de style néo-soul interprété par l'artiste britannico-zambienne Hilsin Soul, Hilary Mwelwa, de son vrai nom. Un disque paru à la fin de 2002 sous étiquette Shanashi, un titre chaleureux au rythme tout à fait savoureux qui est tiré de ce disque, un morceau phare de ce disque. C'était son deuxième en carrière. On poursuit avec Sweet Love, une ballade de style soul R&B interprétée par la chanteuse américaine Anita Baker. Sortie initialement en 1986, c'est le premier single emblématique de son deuxième album, Rapture, vendu à plus de 8 millions d'exemplaires à travers le monde. Authentique chef-d'œuvre de la période Quiet Storm, cette chanson a propulsé la carrière internationale d'Anita Baker grâce à sa voix de contralto reconnaissable d'entre mille.

né de la collaboration entre le saxophoniste Grover Washington Jr. et le chanteur Bill Withers. Just the Two of Us est l'une des immortelles de la musique soul, jazz fusion et R&B, sortie en février 1981. Composée par Bill Withers, William Salter et Ralph McDonald, elle figure sur le micro-sillon Wine Light de Grover Washington Jr. Elle a mérité le Grammy de la meilleure chanson.

son R&B en 1982. Voilà, l'émission tire à sa fin. On va se quitter au son de You and I de Stevie Wonder dans l'interprétation d'un autre saxophoniste expert de la fusion entre le jazz et la soul, Stanley Turrentine. Merci à Charles-Antoine Lemay à la console technique, au choix musical, à la recherche, au microphone. C'était Stanley Péan. Bonne fin de nuit et à demain.

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Bonjour à vous, chers amis mélomanes. J'espère que vous allez bien. Je m'appelle François Lemay. Merci d'avoir choisi Ici Musique. Et on commence ce matin avec le trio de Joseph Haydn. La formule trio a eu un succès monstre avec ses sonates à l'époque baroque. Et que dire du moment où le piano forte s'est mis de la partie à l'époque classique et à l'époque romantique? C'était la formule qui permettait toutes les fantaisies. Les compositeurs en ont pleinement profité, bien sûr. Léger, léger, voici un trio de Haydn. Et sur ce, bienvenue à Quand le jour se lève.

Un duo concertant de Franz Anton Hofmeister, c'était Johanna Göfrorer et Pinkas Zuckerman qui nous mènent aux informations. Je m'appelle François Lemay, on se retrouve dans quelques secondes sur Ici Musique.

0: Bonjour, ici Élise Jetté. La campagne électorale sera déclenchée ce matin au Québec. La première ministre et chef caquiste Christine Fréchette réunira son conseil des ministres pour ensuite se rendre chez la lieutenante gouverneure afin de lui demander de dissoudre l'Assemblée nationale. L'allègement du coût de la vie sera un des thèmes qui sera mis de l'avant dans cette campagne, un sujet déjà abordé par les 5 principaux partis ces derniers jours. Le représentant américain au commerce Jamieson Greer affirme que les États-Unis n'ont pas effectué de changement de dernière minute lors de leurs négociations avortées avec le Canada. Il reconnaît que la question de la protection du français et de la présence de ses contenus sur les plateformes numériques a été soulevée à la table des discussions, mais il assure que ça n'a jamais été une condition absolue à la conclusion d'un accord, contrairement à ce qu'a affirmé le gouvernement Carney. Jamieson Greer n'a pas reparlé aux Canadiens depuis vendredi et il ne sait pas si les négos vont reprendre bientôt. En Abitibi-Témiscamingue, l'usine de produits forestiers RYAM de Témiscamingue annonce sa fermeture temporaire en raison des droits de douane américains de 50% sur des produits canadiens. Les employés l'ont appris hier après-midi. Le syndicat confirme qu'environ 400 travailleurs seront mis à pied. La multinationale américaine avait déjà relocalisé sa production de cellulose de haute pureté aux États-Unis en 2024, ce qui avait entraîné la perte de 275 emplois. Et les autorités népalaises sont sans nouvelles de 517 touristes étrangers au lendemain de la crue dévastatrice qui a fait au moins 180 morts à la frontière du Népal et de la Chine. Parmi ces ressortissants étrangers, il y a 25 Canadiens. Le premier ministre Mark Carney dit que le Canada se tient prêt à apporter son soutien aux autorités népalaises. C'était les informations de Radio-Canada. Passez une excellente journée.
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6: Et comme ça, il est 5h32, 6h32 dans les Maritimes. Bonjour si vous venez d'arriver, rebonjour si vous êtes là depuis le début. Je m'appelle François Lemay. Sur ICI Musique, c'est quand le jour se lève.

composer pour la jeunesse, c'est pas toujours évident, puis des fois ça peut avoir l'air un peu insignifiant, mais il y a quand même des belles pièces. C'était ce que voulait en fait faire Robert Schumann, fournir de la musique de grande qualité aux jeunes, qu'ils puissent passer au travers l'apprentissage de la musique en beauté, mais plaire quand même à tout le monde. Je vous propose donc quelques miniatures de l'album à la jeunesse de Robert Schumann. C'est interprété ici par quelqu'un qui n'a pas perdu son sens de l'enfance, Éric Lesage.

Le Quatuor Saguenay et une courante d'Alexandre Glazounov qui nous mène à 6h, 7h dans les Maritimes. Bonjour, rebonjour, je m'appelle François Lemay. Sur Ici Musique, c'est quand le jour se lève. Insérer là, un clavecin solo dans un concerto, c'est un peu comme mettre de la vanille dans la crème glacée, le sirop d'érable sur le pain doré, les câpres sur le saumon fumé ou le poivre dans la sauce du filet, bref... L'épice, c'est le claveciniste, ici Andreas Staer, jumelé à l'orchestre baroque de Fribourg, dirigé par Petra Mouliens, dans le concerto pour clavecin BWV 1053 de Jean-Sébastien Bach. Un clavecin mêlé à l'orchestre, ah, ça donne toujours une petite touche de saveur.

Sébastien Bach, interprété par Andreas Steyr et l'Orchestre baroque de Fribourg, dirigé par Petra Mulians. De toute façon, vous trouverez tous les détails concernant les pièces diffusées sur la plateforme Radio-Canada Audio.

C'est David Jalbert qui interprétait quelques-unes des variations Goldberg de Jean-Sébastien Bach. Tout ça nous mène aux informations. Sur Ici Musique, c'est François Lemay qui vous parle. Toujours un plaisir que d'avoir de vos nouvelles. Vous le faites en m'écrivant quand le jour @radio-canada.ca.

Bonjour, ici Élise Jeté. La campagne électorale sera déclenchée ce matin au Québec. La première ministre et chef caquiste Christine Fréchette réunira son conseil des ministres pour ensuite se rendre chez la lieutenante gouverneure afin de lui demander de dissoudre l'Assemblée nationale. Les chefs des partis auront 39 jours pour sillonner la province et convaincre la population.

de voter pour leur formation politique. Le passage de Vincent Marissal dans le Parti québécois n'aura duré que 48 heures. Sa candidature dans la circonscription de Taschereau à Québec est écartée pour des raisons éthiques. L'ex-député solidaire aurait échangé son appartement payé par l'Assemblée nationale contre un hébergement à l'étranger. Le représentant américain au commerce, Jamison Greer, affirme que les États-Unis n'ont pas effectué de changement de dernière minute lors de leurs négociations avortées avec le Canada. Il reconnaît que la question de la protection du français et de la présence de ses contenus sur les plateformes numériques a été soulevée à la table des discussions, mais il assure que ça n'a jamais été une condition absolue à la conclusion d'un accord, contrairement à ce qu'a confirmé le gouvernement Carney. C'est un premier impact concret des nouveaux tarifs américains. L'usine de carton RYAM à Témiscamingue fermera ses portes temporairement dès le 15 septembre. Ce sont plus de 400 personnes qui se retrouveront au chômage pour une durée indéterminée. La direction de l'entreprise avait déjà fait savoir qu'elle ne pourrait pas continuer ses activités advenant de nouveaux tarifs américains. Et le ministre des Finances, François-Philippe Champagne, doit rencontrer son homologue indienne aujourd'hui à Toronto. Cette réunion s'inscrit dans un contexte où le Canada tente de diversifier ses partenaires économiques. Elle s'inscrit également dans une tentative conjointe de rebâtir la relation entre les deux pays. C'était les informations de Radio-Canada. Passez une excellente journée.

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4: Bonjour, bonjour. Il est 6h32, 7h32 dans les Maritimes. Je m'appelle François Lemay sur ICI Musique. J'ai le grand plaisir de vous accompagner à quand le jour se lève.

Lorsqu'elle a fondé le festival Solzberg en Suisse, la violoncelliste Sol Gabetta se demandait en fait pourquoi les solistes doivent-ils toujours voyager et pourquoi on peut pas amener le public jusqu'à nous. Et de la même façon, elle se demandait pourquoi dois-je imposer mes idées aux artistes que j'invite? Pourquoi ne pas discuter plutôt de ce qu'on veut faire tous ensemble? Alors le festival Solzberg, c'est devenu un peu ça, un lieu privilégié d'échange qui dure depuis 20 ans. Et en dehors de son archet magique et d'un goût musical exquis, la liberté de jouer et de penser de Sol Gabetta est contagieuse. Pas étonnant que tout le monde se l'arrache. Elle est aussi très talentueuse. La voici, Sol Gabetta, dans un concerto pour violoncelle de Giovanni Benedetto Plati.

C'était Sol Gabetai, ses complices, dans l'interprétation d'un concerto pour violoncelle de Giovanni Benedetto Plati, compositeur baroque italien. Et là, quoi de mieux qu'un duo Charles-Richard Hamelin, Frédéric Chopin, je vous le demande.

Trois petits tours de valse et un prélude de Frédéric Chopin sous les doigts de Charles Richard Hamelin et dans quelques instants le solaire. Olivier Robillard-Lavaux vous fera déjeuner en paix. Je m'appelle François Lemay. Quand le jour se lève, se poursuit sur Ici Musique Classique. Je vous y attends, confiant, de bonne humeur et plein de bonne musique. À plus.

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1: Nous sommes le jeudi 27 août. Ici Olivier Robillard-Lavaux. C'est l'heure de déjeuner en paix.

Elle s'appelle Talia Rozora. C'est sa pièce Curam. Je vous souhaite la bienvenue à Déjeuner en paix en ce jeudi. L'émission vous provient toujours en direct du Studio 3 de la Maison de Radio-Canada à Montréal. Et notre programme aujourd'hui, on va discuter de country. Puisque ici, Musique a lancé sa web radio country, ça s'ajoute aux autres web radios. On a web radio hip-hop, on a rock, on a musique atmosphérique et on a country. C'est disponible sur la plateforme audio. Je vous en reparlerai tout à l'heure. Encore une fois, c'est des artistes, entre autres, qui vont programmer certains créneaux, des artistes issus de la scène country. On y reviendra. On a un tirage. Si vous êtes femme de la formation, Mal-Aimé Soleil, c'est dans les meilleurs concerts que j'ai vus cet été. On a un tirage pour le nouveau disque, le dernier disque lancé un peu plus tôt cette année, une copie vinyle pour vous. Et puis on poursuit dans mes observations, mes souvenirs musicaux de l'été. Je suis allé voir différents spectacles, j'ai entendu des chansons, j'ai souvent pensé à vous en disant « Ah, ça, ça devrait jouer à Déjeuner en paix, ça, je devrais en parler à Déjeuner en paix ». C'est toujours au programme cette semaine, c'est une fois par émission. C'est un peu notre semaine thématique de retour. Je vous souhaite une excellente journée. Voici Alyosha Schneider avec Feu de paille.

Philippe B., c'est une pièce tirée de son album Cigale. Elle s'intitule La chanson de l'été. C'est arrivé un 27 août. On souligne l'anniversaire d'un album ce matin. C'est le 27 août 2021 que la grande Edith Butler effectuait tout un retour à l'avant-scène avec son album Le Tour du Grand Bois. Un album qui a rajeuni le son des chansons d'Edith Butler, qui lui ont donné un nouveau mordant. C'est toute la force acadienne de deux générations qui se retrouve sur ce disque. Les chansons d'Edith Butler avec la réalisation plus musclée de Lisa Leblanc. Et pour les mélomanes, ce genre d'association, une légende de la musique qui fait appel à un ou une réalisatrice de disques plus jeune, c'est généralement très intéressant. Ça sort le vétéran de sa zone de confort. Ça ajoute une couche d'audace, de modernisme souvent. Et les exemples sont nombreux, là. Le classique, c'est lorsque Johnny Cash demande à Rick Rubin de réaliser ses albums dans les années 90, la série American Recordings. Rick Rubin venait de la musique rap et métal. Rien à voir avec le country, ça a redoré complètement le blason de Johnny Cash. Bob Dylan a fait la même chose en demandant au jeune réalisateur canadien Daniel Lanois de travailler avec lui à la fin des années 80. Mais sur la scène francophone canadienne, c'est vraiment plus rare. En fait, je suis même pas certain de pouvoir vous donner d'autres exemples. Il y a une rumeur comme quoi qu'Alex Berger va réaliser le prochain disque de Stephen Faulkner. Il y aurait peut-être un nouveau disque de Faulkner. On va voir. Mais bon, pour Lisa Leblanc, réaliser un album d'Edith Butler, c'est une association qui est tout indiquée. Les deux musiciennes acadiennes s'étaient rencontrées sur le plateau de l'émission télé Les Échangistes, animée par Penelope McQuaid à Radio-Canada. Elles avaient chanté ensemble. Ça a cliqué. Et il y a quand même 50 ans d'écart entre les deux musiciennes. Lisa Leblanc est allée passer deux semaines chez Edith Butler pour jaser musique, travailler les chansons, écouter ses nouvelles pièces, trouver des reprises à faire dans le répertoire d'Edith Butler, trouver aussi des classiques cajuns. Et puis le résultat est fantastique. Oui, la réalisation est moderne. Je trouve qu'il y a un grain chaud sur ce disque et on sent l'énergie. Il y a une nouvelle audace dans la musique d'Edith Butler. C'est plus rock. Et dommage qu'il n'y ait pas eu de grande tournée. J'aurais voulu voir une immense tournée. Edith Butler, Lisa Leblanc, malheureusement, ça s'est pas fait. Faut dire que, bon, Edith Butler est rendue à 84 ans. Elle a eu 84 ans cet été. Chapeau pour sortir un disque comme ça à cet âge. Wow. Le Tour du Grand Bois, oui, était lancé il y a 5 ans, jour pour jour.

Kraft Dinner de Lisa Leblanc. Et juste avant, j'ai fait le tour du Grand Bois. C'est Edith Butler. Puisqu'il y a 50 jours pour jour, sortait ce disque, le tour du Grand Bois d'Edith Butler, réalisé par Lisa Leblanc. Ça

C'est une chanson qui s'intitule « C'est le spectacle », une pièce de nous deux, un duo fondé par Ludovic Allary ainsi que Tashia Bachir. Et juste avant, « Mon amour » de Clara Roy Jensen. Il est 7h29, 8h29 dans les Maritimes. Vous déjeunez en paix sur IC Musique. On se dirige vers le bulletin d'information. Bougez pas. Je vous retrouve tout de suite après.

Bonjour, ici Élise Jeté. La campagne électorale sera déclenchée ce matin au Québec. La première ministre et chef caquiste Christine Fréchette réunira son conseil des ministres pour ensuite se rendre chez la lieutenante-gouverneure afin de lui demander de dissoudre l'Assemblée nationale. Les chefs des partis auront 39 jours pour convaincre la population de voter pour leur formation politique. Le passage de Vincent Marissal avec le Parti québécois n'aura duré que 48 heures. Sa candidature dans la circonscription de Taschereau à Québec est écartée pour des raisons éthiques. L'ex-député solidaire aurait échangé son appartement payé par l'Assemblée nationale contre un hébergement à l'étranger. Le représentant américain au commerce Jamieson Greer affirme que les États-Unis n'ont pas modifié leurs exigences à la dernière minute lors des négociations commerciales avec le Canada. Il reconnaît que la question de la protection du français et de la présence de contenu francophone sur les plateformes numériques a été abordée, mais il assure qu'elle

0: n'a jamais constitué une condition incontournable à la conclusion d'un accord, contrairement à ce qu'affirme Ottawa. Le ministre des Finances, François-Philippe Champagne, doit rencontrer son homologue indienne aujourd'hui à Toronto. Cette réunion s'inscrit dans un contexte où le Canada tente de diversifier ses partenaires économiques. Il s'agit également d'une tentative conjointe de rebâtir les relations entre les deux pays. Et le bilan continue de s'alourdir au Népal et au Tibet chinois après la crue dévastatrice qui a frappé la région hier. Le bilan fait maintenant état d'au moins 270 morts et plus de 1300 personnes disparues. Parmi elles, des centaines de touristes étrangers, dont au moins 25 Canadiens. L'Institut géologique des États-Unis conclut que c'est l'effondrement d'un glacier qui est à l'origine de la catastrophe. C'était les informations de Radio-Canada. Bon jeudi à notre antenne.
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C'était Cynthia Nagar, sa pièce Triple Sec. Vous déjeunez en paix sur ICI Musique et je vous souhaite un excellent jeudi. On y va avec un classique folk, 1977. Welcome Soleil de Jimmy Bertrand.

C'était Lac Antinouri de Tommy Young et juste avant Dan George McKenzie en duo avec Alex Berger. J'ai pensé à vous à plusieurs reprises cet été. On poursuit avec mes souvenirs musicaux des derniers mois. J'ai pensé à vous lors d'un concert d'Alphonse Bisaillon à l'Ange Cornu à l'Assomption. Alphonse Bisaillon, 27 ans, a débuté son spectacle et s'est revenu à plusieurs reprises avec des références trad. Et là, je me suis dit, une autre preuve que le trad revient. Et j'avais vécu la même chose au concert d'Héron au Franco de Montréal quelques semaines plus tôt. Héron a 31 ans, Alphonse Bisaillon en a 27 et les deux assument le trad. C'est pas subtil, là, un petit bout de podorythmie ou un peu de violon. Non. C'est des chansons à répondre. C'est une grande aisance à jouer avec le trad, la podorythmie, le violon. Héron a d'ailleurs un costume magnifique sur scène, rouge, une espèce de costume de toréador. Et la grande aisance des deux dans le trad se traduit aussi entre les chansons. On le sent, la manière que les deux jasent avec la foule. Il y a quelque chose de, je sais pas, il y a de la théâtralité. Ce sont deux excellents raconteurs. Bref, deux concerts qui m'ont dit, le trad revient. Et là, ça s'ajoute à ce qu'on entend de Paruline, de Rosier, d'Excavation et Poésie, des formations qui nous ramènent le trad. On n'était pas entre Noël et le jour de l'an, on était en plein été et le public suit. Les gens répondaient, tapaient des mains, tapaient du pied. C'était pas les moments faibles du spectacle, c'était pas les moments où les gens se demandent « mais qu'est-ce qui se passe ?» Non, on embarquait dans ce retour du trad. Bref, on le suit, mais ça se sent. Héron sera en concert le 4 septembre au Jardin Gamelin à Montréal. Il y a le 19 septembre à Repentigny avec Sandra Contour, 25 septembre à Saint-Fabien et le 3 octobre à Lavaltrie. Et je vous reviens avec les dates d'Alphonse Bisaillon au retour puisqu'on va les écouter. Il y aura Héron suivi d'Alphonse Bisaillon. Pour tout de suite, c'est Bonne Aventure d'Héron.

Vous venez d'entendre Caroline Alexander et juste avant, c'était Héron et Alphonse Bisaillon. Héron sera en concert à Montréal, Repentigny, Saint-Fabien et Lavaltrie au cours des prochains jours. Et pour Alphonse Bisaillon, le 5 septembre à Gore, le 10 septembre à Drummondville et le 25 septembre à Coteau-du-Lac. On poursuit avec le duo Vaillance formé par Geneviève Caillé et Renaud Rifranc. Ils ont remporté le concours Chante en français au mois de mai dernier. Voici Vaillance avec Envie de me reposer.

Polaroid, une chanson d'Émilie Proulx et juste avant, Pruneau de Valence. Première semaine de notre 8e saison de Déjeuner en paix et premier tirage de vinyle. On a une copie du disque Fragile du groupe Mal-Aimé Soleil. C'est la maison de disque Folivora qui nous a envoyé ça pour vous. C'était notre premier tirage, donc une copie vinyle du groupe qui m'a fait sourire au festif. C'est un de mes concerts de l'été. Mal-Aimé Soleil sur scène. Il y a un paquet de trucs. Les chansons m'accrochent. Déjà, les mélodies, extrêmement pop. C'est bien fait. L'énergie, le charisme du chanteur Francis Leclerc. On est dans du rock indé, quand même assez pop, mais il y a une nervosité et je trouve que, je sais pas si ça vient du parler bien québécois, là, les mots choisis, de la manière que Francis Leclerc mord dans ses mots, mais je trouve qu'il y a quelque chose, puis j'aime pas ça dire ça, de vrai, comme moi, ouais, qu'est-ce qui est vrai, qu'est-ce qui est faux, ça devient difficile à... C'est l'économie de notes, c'est l'énergie, c'est le plaisir que les gars de Mal-Aimé Soleil ont ensemble sur scène. Je trouve qu'il y a quelque chose de simple, et le public accroche à chaque fois, ça chante les chansons, c'est vraiment la force des mélodies, surtout. Ça chante, il y a quelque chose qui se crée lors des concerts de Mal-Aimé Soleil. Donc, on a une copie de ce disque, Fragile. Je vous pose une question toute simple. Comment avez-vous découvert la formation Mal-Aimé Soleil? Est-ce que vous les avez vus en spectacle, entendus à la radio, lorsqu'ils ont remporté le cabaret festif à Baie-Saint-Paul? Comment vous avez découvert Mal-Aimé Soleil? Vous nous répondez via la bulle de conversation sur la plateforme audio de Radio-Canada, message, texte ou courriel. Vous avez 24 heures pour participer. On va dévoiler le ou la gagnante demain. Les voici avec Que c'est qui se trouve justement sur ce disque Fragile avec notre copie vinyle à faire tirer.

le groupe Frais Dispo avec Mes mains et mes pieds, juste avant Les oiseaux de fleurs de peau, ainsi que Kessé de Mal-aimé Soleil. Je vous rappelle qu'on a une copie vinyle de leur dernier disque, Fragile, à faire tirer. On vous avait 24 heures pour participer au tirage. On annonce le ou la gagnante demain et je vous pose une question toute simple. Comment avez-vous découvert le groupe Mal-aimé Soleil? Vous nous répondez via la bulle de conversation sur l'application audio de Radio-Canada. Les louanges, c'est pas mal le phénomène de l'heure sur la scène francophone. C'était le phénomène de l'été. Des attroupements à tous ses concerts, des mentions à guichet fermé qui s'ajoutent sur son calendrier. Il lui reste 15 concerts dans sa tournée d'ici à Noël. Et sur les 15, il y en a 11 qui affichent complet. Il reste de la place à Rouyn-Noranda. Il sera au FME le 3 septembre. Il reste des billets à Rivière-du-Loup le 2 octobre, Rimouski le 3 octobre, ainsi que Gatineau au Minotaure le 11 novembre. Mais Gatineau, c'est une supplémentaire. Il y a déjà 3 soirs complets au Minotaure de Gatineau et ça, c'est une 4e date. Et c'est la même chose à Montréal. Les 3 concerts annoncés à l'Olympia sont complets. C'est 2400 places l'Olympia. Donc, 3 soirs complets, c'est 7200 billets vendus pour les louanges à Montréal au mois de décembre. Rendu là, c'est quasiment un Centre Bell.

0: Il y a eu les louanges avec Tu me coupes l'herbe sur son disque Alouette. Ensuite, c'était Encore de Caroline Savoie. Et vous venez d'entendre Loin, loin de la ville, c'est Boule Noire. On se dirige au bulletin d'information. Vous déjeunez en paix sur Ici Musique et je vous retrouve dans 3 minutes.
1: Bonjour, ici Élise Jeté. La campagne électorale sera déclenchée ce matin au Québec. La première ministre et chef caquiste Christine Fréchette réunira son conseil des ministres pour ensuite se rendre chez la lieutenante-gouverneure afin de lui demander de dissoudre l'Assemblée nationale. Les chefs des partis auront 39 jours pour convaincre la population de voter pour leur formation politique. Le passage de Vincent Marissal avec le Parti québécois n'aura duré que 48 heures. Sa candidature dans la circonscription de Taschereau à Québec est écartée pour des raisons éthiques. L'ex-député solidaire aurait échangé son appartement payé par l'Assemblée nationale contre un hébergement à l'étranger. Le représentant américain au commerce Jamison Greer nie que Washington ait changé ses exigences à la dernière minute dans les négociations avec le Canada. Il reconnaît que la protection du français a été abordée, mais assure qu'elle n'a jamais été une condition à la conclusion d'un accord, contrairement à ce qu'affirme Ottawa. Par ailleurs, on apprend ce matin qu'Ottawa a apporté des ajustements à la liste des produits américains qui seront soumis à des contre-tarifs à compter du 8 septembre. Le gouvernement fédéral a annoncé que les produits de la mer et le poisson ont été retirés de cette liste. Le premier ministre Mark Carney a annoncé plus tôt cette semaine que le Canada allait imposer des droits de douane allant de 15 à 50 sur des centaines de produits exportés par les États-Unis. Et le bilan continue de s'alourdir au Népal et au Tibet chinois après la crue dévastatrice qui a frappé la région hier. Le bilan fait maintenant état d'au moins 270 morts et plus de 1300 personnes disparues, parmi elles des

0: centaines de touristes étrangers, dont au moins 25 Canadiens. L'Institut d'études géologiques des États-Unis conclut que c'est l'effondrement d'un glacier qui est à l'origine de la catastrophe. C'était les informations de Radio-Canada. Bon jeudi à notre antenne.
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C'était Andréanne Lemay avec Laissez filer les jours. Vous déjeunez en paix sur Ici Musique. Si vous venez de vous joindre à nous, l'émission vous provient en direct depuis le studio 3 de la Maison de Radio-Canada à Montréal et je vous souhaite un bon jeudi. On écoute Jonathan Personne qui va sortir son prochain disque bientôt cet automne. On va y retrouver la pièce Rêve américain.

La formation Chose Sauvage avec Court toujours. Et juste avant, Rêve américain de Jonathan Personne. Je vous disais que la chanson allait se retrouver sur son nouveau disque qui sortirait cet automne. Ça sort demain, l'album Répertoire de Jonathan Personne. On vous en parle déjà depuis quelques mois. Ici, Musique a lancé des radios web pour nous permettre de couvrir des genres qui sont peut-être un peu moins couverts sur notre station principale, sur la bande FM et audio. C'est IMC Musique. Bon, et pop, on en a parlé. Rock, atmosphère pour de la musique de concentration, tout ça travaillé. On a ici Musique Classique, évidemment. Et là, on a lancé ici Musique Country. On a demandé encore une fois à un paquet d'artistes country de venir programmer des créneaux de cette radio. Il y a entre autres Cindy Bédard, si vous allez ces temps-ci sur notre radio country. La Cantine A, ça c'est toujours le segment qui est programmé par des artistes ces temps-ci, c'est Cindy Bédard. Ça se passe du lundi au dimanche à 17h. Il y a Matt Lang qui s'en vient comme programmateur également. Donc on fait participer la communauté country, Jean-François Brault, évidemment, qui revient en fin de semaine avec Racine Country. Il a son créneau avec ses chansons country préférées. Mais on a aussi nos collègues Sarah Hébert, François Lemay, Mathieu Valiquette. Il y a Clémence Giroux-Tremblay qui vient de CISM d'ailleurs. Elle anime, c'était Bye Bye mon cowboy du country au féminin. Elle a rejoint l'équipe d'ici Musique Country. Donc si ça vous intéresse, c'est du country 24 heures sur 24. Je vous rappelle que nos radios sont offertes via l'application, la plateforme audio. Vous allez sur la page d'accueil. Il y a ici Musique Principale, ici Première, et ensuite vous les avez. Toutes ces radios, si vous êtes fan de rock, d'hip-hop, de country, allez y faire un tour. Vous pouvez entendre ces temps-ci la programmation de Cindy Bédard. On l'écoute avec Je fais ma loque.

C'était Femme de Julie Aubé et juste avant, Tu penses-tu de la formation Commande Bar. Je m'appelle Olivier Robillard-Lavaux. Encore une fois, merci de nous choisir le matin. Merci de déjeuner en paix avec nous. On se quitte avec Je peux pas m'empêcher de Zachary Richard. C'est ce qui nous mène à l'effet Pogonat. Que la journée soit bonne pour vous et à demain.

C'est moderne, transgressif, excessif. C'est une carte postale de l'artiste français Max Baby qui est derrière le méga succès mélodrama de Daisy's et Théodora. On prend des nouvelles de Milk and Bone, une grande primeur mondiale de talk en français et un festival signé Olivia Rodrigo.

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1: Une nouveauté de Revers Gagnant qui vient de lancer un micro-album. C'est notre tennisman français préféré de la musique électronique. Je dis tennisman parce que Revers Gagnant se plaît à créer un univers musical autour du tennis. Donc, il porte des vêtements de tennis. Il nomme ses projets autour du tennis. La chanson que je vous propose d'écouter est en duo avec une artiste qui vient de Lille, qui s'appelle Amoué, qui enveloppe la pièce de sa voix feutrée. Il nous offre une petite pépite électro-funk. Imaginez une version plus suavée de Claire Lafut ou de Taureau y moi. Donc, c'est un extrait de son micro-album Prestige Gagnant, qui regorge de pièces enjôleuses. Alors, on fait un smash avec Revers Gagnant et Amoué.

On plonge dans le projet solo d'un musicien montréalais qui est vraiment hors norme, Magie Basse. Il est actif depuis près de 30 ans sur la scène souterraine montréalaise. En 2008, il obtient un baccalauréat en anthropologie et il se lance à fond dans la musique comme DJ, comme producteur de musique électro, notamment dans la scène Deep House, Drum and Bass. Il devient bassiste du groupe pop-rock Éléphantine, avec lequel il sillonne le Québec. En 2010, sa passion pour l'anthropologie le rattrape. Donc, et il découvre une passion pour la recherche sur la fin de vie. Donc, il retourne aux études pour une maîtrise consacrée aux soins palliatifs. Il passe un an et demi dans une maison de soins palliatifs. Il étudie les rituels qui entourent la mort, le travail des soignants aussi. Il enseigne à l'Université de Montréal. Et il cultive toujours son amour pour la musique. Vous voyez, quand je vous disais parcours atypique, c'est vraiment atypique. Depuis 4 ans, il explore le terrain musical sous le nom de Magie Basse. Ça se veut un projet synth-pop inspiré par Sébastien Tellier, par Le Couleur. Il invite des chanteurs, des chanteuses à prêter leur voix à ses chansons. Et parmi ses sorties récentes, on retrouve L'Échappée avec l'artiste québécoise Elmire, un morceau tout indiqué pour accompagner un coucher de soleil lors d'une escapade romantique. Voici Magie Basse.

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0: Une figure phare du hip-hop indépendant américain s'apprête à voyager au Canada. C'est le rappeur Isaiah Rashad qui sera sur scène pour une seule date ici dans le cadre de sa tournée. Il sera à Toronto dimanche. Et cette visite arrive à point pour le rappeur originaire de Chattanooga au Tennessee. Il est actif depuis plus d'une décennie déjà, Isaiah Rashad. Il avait lancé Sylvia Demo en 2014, qui est rapidement considéré comme un classique du rap des années 2010. Il confirme son talent avant de lancer un album où il plonge directement dans les thèmes de la dépendance, de la rédemption, le disque The House is Burning en 2021. Et voici qu'il arrive avec son troisième album paru ce printemps, It's Been Awful. Donc oui, ça a été horrible, mais c'est un disque qui est très contemplatif. L'atmosphère est brumeuse, les textures sont inspirées de la soul, du R&B des années 90, son phrasé est mélodique et la critique a salué cette capacité à transformer ces zones de turbulence en quelque chose de très humain, une de ses forces qui en font une parution importante en hip-hop cette année. Voici Isaiah Rashad.
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On s'en va écouter Safia Nolin avec Canen. Safia Nolin qui est au Yukon en ce moment. Elle donnait un spectacle avec Pomme et elle a l'air de vraiment triper sur les paysages.

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2: Oui, c'est l'heure de vous annoncer le nom de la personne qui gagne une paire de billets pour voir Pierre Lapointe symphonique. J'ai reçu Pierre Lapointe hier en entrevue à l'émission. Vous pouvez d'ailleurs écouter cette entrevue qui était vraiment réjouissante en rattrapage sur audio. Il est dans une forme olympique, Pierre Lapointe. Il était de passage, entre autres, pour nous parler de son été, de ses tournées, de son concert symphonique La forêt des cœurs abîmés qu'il a présenté déjà à quelques reprises et qu'il va présenter vendredi, donc demain, à Joliette, à l'amphithéâtre avec l'Orchestre métropolitain. Et je vous offrais hier une paire de billets pour aller voir ce spectacle historique. C'est la dernière représentation de son spectacle symphonique. Alors, qui gagne cette paire de billets? Mélissa Morin de Montréal. Bravo, Mélissa. Donc, Mélissa Morin qui nous dit « Voici ma déclaration d'amour pour Pierre Lapointe. Pierre Lapointe occupe une place très particulière dans mon cœur. Ce que j'aime le plus chez lui, c'est la sensibilité qui émane de sa voix, la douceur de son jeu au piano. Lorsqu'il interprète une chanson, on ressent toute l'émotion, l'authenticité qu'il y met, ce qui rend chacune de ses performances touchante. Sa musique a le pouvoir de me rejoindre dans mes émotions les plus profondes. Écouter Pierre Lapointe me fait du bien. Sa musique m'aide à ralentir, à réfléchir, à ressentir pleinement. C'est un artiste qui possède un talent exceptionnel pour transformer des sentiments complexes en œuvre de grande beauté. Pour moi, il est plus qu'un chanteur. Il est source de sérénité, d'inspiration et de réconfort. Mélissa Morin, c'est ce qu'on appelle une grande déclaration d'amour. Et vous pourrez aller voir Pierre Lapointe symphonique vendredi. Bravo!

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1: On prend des nouvelles de Milk and Bone. Oui, les filles de ce duo électropop montréalais ont lancé un mini-album, on s'en souvient, avec le mythique duo électro-funk Chromeo. Vraiment une réussite, hein? Le résultat est très, très bon. Ça s'appelle A Little Lucky. Et voilà que quelques mois plus tard, Laurence et Camille de Milk and Bone ont encore du nouveau matériel à proposer. C'est une version réinventée d'un de leurs classiques, Nathalie. 10 ans après sa parution, la chanson la plus emblématique de Milk and Bone renaît sous une nouvelle forme. Donc, elle dévoile Nathalie 40 Seasons Later, réinterprétation délicate, lumineuse de ce morceau phare qui continue de toucher le public une décennie plus tard. Au départ, ça avait été écrit Nathalie pour le générique du film King Dave de Pods, premier long métrage dont Milk and Bone signait la bande sonore originale. La pièce s'est rapidement imposée comme un incontournable du répertoire de Milk and Bone et pour souligner cet anniversaire symbolique, le duo a choisi de revisiter cette œuvre fondatrice mais sans altérer l'essence de la pièce, co-réalisée par l'auteur, compositeur, interprète et multi-instrumentiste Soran. Cette nouvelle version met encore davantage en lumière les voix et la charge émotionnelle de Nathalie qui ont fait de cette pièce un classique moderne. Donc, c'est toujours

Intéressant de voir ce que fait Milk & Bone et comment elles évoluent. Elles vont offrir un DJ set le 24 septembre sur le toit d'Ubisoft à Montréal dans le cadre de Pop Montréal. C'est gratuit, mais les places sont très limitées, toujours sur le toit d'Ubisoft, et ça va être très couru, certainement. Voici cette relecture de Nathalie Dulé. Hélas, Milk & Bone.

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0: J'ai reçu une carte postale d'un artiste français super intéressant qui s'appelle Max Baby, qui a une carrière solo. Il a présenté ses propres chansons dans plein de festivals majeurs en Europe dans les derniers mois, que ce soit The Great Escape, Rock en scène, We Love Green, Electric Castle. Il est derrière le méga, méga succès mélodrama de Désise et Théodora. Il a coécrit et coproduit cette pièce-là. Il est aussi derrière des chansons de Goldie Boutillier, cette Canadienne. Donc, il produit pour d'autres et il produit pour lui-même. Et voilà qu'il poursuit son développement à l'international avec un passage imminent au Québec avec ses chansons de pop alternative. Pour nous parler de tout ça, il nous a envoyé un message sur notre boîte vocale. On t'écoute, Max Baby.
1: Salut, vous êtes sur la boîte vocale de l'Effet Pogonat. Laissez un message.
2: Salut Catherine, c'est Max Baby. Bah écoute, je te rappelle, mais tu dois être bien occupé avec ton émission, donc je te laisse un message pour te donner des petites nouvelles. Parce qu'on arrive déjà fin août et puis l'été est presque fini, bon voilà. Donc pour moi c'était un été assez assez studieux, avec beaucoup de studios, le jeu de mots de fou. Et pas mal de tournées, on s'est baladé avec Félix, mon bassiste, Lilian, mon batteur, et Ben, mon ingéson, un peu partout en Europe. Et là, figure-toi que on est en train de faire les valises pour venir au Québec. Donc, on arrive après-demain. On commence par jouer Saint-Roch XP. On fait 2, 3, 4 concerts, 2 par jour à Québec City. Et ensuite, on va à Montréal le 1er septembre, que je dise pas de bêtises. Et après, on jouera au FME.

C'est la première fois qu'on va jouer et donc j'espère qu'on va se croiser parce que depuis le temps qu'on s'est pas vu, ce serait vraiment cool. Oui, je confirme que c'est à l'ESCO à Montréal le premier, Québec. Je sais pas où tu seras, toi, tu es toujours en vadrouille. Mais voilà. Hein. Puis après, ce qui arrive, écoute, comme je t'ai dit, un été studio en studio, peut-être des nouvelles choses, on espère. En tout cas, je fais toujours autant de musique et il n'y a pas eu trop de vacances pour moi, mais c'est pas grave. Je prendrai des vacances en hiver, j'aime bien ça. Écoute, Catherine, je t'embrasse. J'espère que la prochaine fois tu répondras au téléphone et que je t'ai de vive voix. Mais à bientôt et puis j'espère te voir au Québec.

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1: Oh oui, j'ai une grande primeur mondiale chargée à bloc pour vous ce matin. Une primeur du lauréat d'un prix Juno, le seul et très unique Talk. Ce franco-ontarien, artiste maintenant connu mondialement au méga succès Runaway to Mars. Donc cette nouvelle pièce s'inscrit dans une série de parutions estivales qui nous donne un aperçu d'un grand projet que Talk prépare. Donc il est tanné des reprises, tanné des contenus générés par l'intelligence artificielle. Donc, il s'est donné comme mission de créer de toute pièce son propre opéra rock. Il ne badine pas sur les moyens à prendre, des costumes plus grands que nature. De toute façon, il est toujours costumé, Talk. Équipement de studio massif, ambition démesurée. Parmi les premières offrandes de cette grande entreprise, il y a donc Boomerang, une pièce pop rock aux inspirations années 80, avec quelques relents folk country qui traversent la pièce. Présenté ici, ce que je vous présente ce matin, c'est la version française de la chanson en collaboration avec la chanteuse Claudia Bouvette. Oui, la version anglo de ce morceau va sortir demain, mais la version franco avec Claudia Bouvette sort le 9 septembre. Mais là, je vous la présente ce matin en grande primeur mondiale. Vous l'aurez entendu à l'effet Pogonat, un refrain galvanisant qui célèbre l'amour. Donc, après avoir passé sa vie à courir, Talk chante cette fois où le moment très précis où quelqu'un nous donne envie de rester, de s'ouvrir et de se laisser voir tel qu'on est vraiment. Une chanson d'optimisme amoureux à l'état pur. On pourra probablement l'entendre sur scène lors de ses prochains concerts. Notamment, il sera en spectacle le 19 septembre à Elora, en Ontario. Alors voici, en grande primeur mondiale, Boomerang de Talk, en version française, avec Claudia Bouvette.

Un tout nouveau festival imaginé par Olivia Rodrigo. Oui, en Californie, va se dérouler le Daisy Chain Fields, donc festival conçu par Olivia Rodrigo, cette chanteuse américaine qui lance cette année cet événement inédit pour célébrer les femmes qui œuvrent dans la musique, tout en soutenant les femmes et les jeunes filles au sens plus large. Donc ça se passe ce samedi au Great Park d'Irvine en Californie. Une seule journée de festivités et pour cette première édition, Olivia Rodrigo ne fait pas les choses à moitié. Écoutez ça, là, c'est une programmation de très haut calibre. 14 artistes féminines, dont Bikini Kill, Chapel Roan, Dutchie, Garbage, Mitski, Santi Gold, The Breeders, Olivia Rodrigo elle-même, bien entendu, avec des invités spéciales comme Karen O des Yeah Yeah Yeahs, Sarah McLachlan et Stevie Nicks. OK, là, déjà, on a l'impression que c'est trop. C'est tellement que c'est trop. Mais c'est pas que de la musique. Il va aussi y avoir des organismes communautaires présents, des ressources éducatives, des œuvres d'art présentées, des commerçants locaux, des installations immersives. Tous les profits du festival seront remis à des organismes qui œuvrent auprès des femmes, notamment en santé maternelle, droits reproductifs, violence conjugale pour la prévention de la violence conjugale, équité des genres. C'est un projet qui est inspiré du mythique et défunt festival Lilith Fair, bien entendu, qui avait été créé par Sarah McLachlan, misant simultanément sur la musique, la communauté, la solidarité. Et pour souligner l'événement, c'est pas tout. Olivia Rodrigo a récemment fait paraître un morceau exclusif qui s'appelle Serena Joy, qui incarne à merveille l'importance de l'esprit de sororité. Notez les références à la servante écarlate dans les paroles. Alors voici cette nouveauté, Serena Joy, d'Olivia Rodrigo.

Ah, dans quelques instants, l'effet Pogonate, Yayoi Kusama n'est plus, mais son œuvre va continuer d'illuminer notre monde à tout jamais.

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4: L'effet Ogonat.

plusieurs personnages ultra colorés, des artistes marquants comme Dolly Parton, comme Tim Curry. Et là, on a appris ce matin la mort de Yayoi Kusama. Elle est morte il y a une dizaine de jours, mais ça a été annoncé ce matin. Cette artiste japonaise, elle avait 97 ans, qui était obsédée par les motifs répétés, donc les petits pois à l'infini, les citrouilles à l'infini. Elle adorait ce genre de motifs parce qu'elle avait, elle en avait parlé publiquement à de nombreuses reprises, elle avait des problèmes de santé mentale depuis l'enfance, elle avait des hallucinations notamment. Les fleurs de la nappe, par exemple, s'envolait de la nappe et allait se coller sur tous les murs, les fenêtres, sa peau, le visage des gens qui l'entouraient, et il y en avait partout à l'infini sur la rue, jusqu'à la fin, jusqu'à l'horizon. Et donc, elle a eu cette envie-là de placer des motifs à répétition sur le monde entier, et elle l'a fait, hein, parce que non seulement elle faisait des installations immersives, vraiment époustouflante, mais en plus, elle a recouvert littéralement des édifices. Elle a créé des installations immenses, gigantesques. Il y a même un parc d'attractions où c'est des structures gonflables, géantes, avec des motifs comme ça à répétition, mais des fleurs. Elle-même, son personnage, parce qu'elle a porté l'espèce de perruque orange, le bob à franges orange dans les dernières années de sa vie, là, c'était devenu sa marque de commerce. Elle était toujours habillée aussi en habit à

petits pois. Et elle avait un rythme de création époustouflant. Elle était en hôpital psychiatrique depuis très longtemps. De son propre chef, hein, à sa demande, parce qu'elle a vécu à New York pendant longtemps. C'est une précurseur d'Andy Warhol, une précurseur de Keith Haring, et elle est retournée à un moment donné vivre au Japon. Et de son propre chef, elle s'est placée, elle est entrée en institut psychiatrique pour être encadrée, pour que des gens prennent soin d'elle. Et c'est là qu'elle créait. Elle avait un atelier juste à côté de l'hôpital psychiatrique et c'est là qu'elle créait ses œuvres. Moi, j'ai développé une passion, voire une obsession pour Yayoi Kusama dans les dernières années. Je me suis rendue à Toronto pour voir son exposition à la Art Gallery of Ontario. C'était tellement rempli, c'était tellement complet que je n'ai jamais pu entrer. J'ai pas pu y aller. Mais j'ai vu sa salle de miroir infini au Centre Phi à Montréal et j'ai vu une autre de ses salles de miroir infini cet été au Guggenheim à Bilbao. Je suis méga fan. J'avais vu son expo d'ailleurs, l'expo Yayoi Kusama au Centre Phi. C'était une super expo qui a été là, je pense, en 2022-2023. C'était extraordinaire. Donc, c'est vraiment une femme qui a marqué le monde de l'art visuel contemporain. Et en 2014, ils ont décrété que c'était devenue l'artiste féminine la mieux cotée du monde. C'est pas rien, hein? Et avec tous les problèmes de santé mentale qu'elle avait, quel exploit d'avoir transformé ça en beauté, en magie, qui va émerveiller notre monde pour toutes les décennies à venir et jusqu'à la fin des temps. Merci, Yayoi. Je t'aime tant.

0: Demain à l'émission, les textes de Beck, les textes de chansons de Beck analysés par notre poète en résidence, Daniel Leblanc-Poirier. Salut Claudine.
1: Ah, mon cher Beck.
0: Oui, que j'aime Beck. Un de mes préférés.
1: On l'aime.
0: Ah. Beck, mon amour. Donc, il y aura plein d'amour dans ton manège, certainement.
1: Absolument, oui. Absolument. On s'en va dans un parcours musical vraiment le fun en ce jeudi après-midi. Et si t'es prête à attacher ta ceinture, ma chère Catherine, je lancerai ça maintenant.
0: Parfait, j'ai déjà du vent dans la face.
1: On y va! Ouais, en cette journée de rentrée scolaire, en tout cas pour le Centre de services scolaires de Montréal, c'est avec mon cœur ému de maman que je vous accueille dans ce tout nouvel épisode de Mon manège à moi aujourd'hui. Vous, comment ça va en ce jeudi? On va s'aérer l'esprit ensemble ce midi. Ça commence tout de suite avec Chose sauvage qui lance le parcours de la montagne russe avec

qui a continué de surprendre ses fans cet été avec des concerts surprises annoncés à la dernière minute. Il a surpris notamment le quartier Schlager-Maisonneuve avec un show de ruelle. Ai-je besoin de vous dire que l'endroit était rempli à craquer? Le prochain spectacle sera présenté au FME. Il s'en va à Rouen cette fin de semaine, les louanges. Voici Blasé maintenant.

titre de Aïza, parfait pour nous accompagner dans cette journée sans nuages ou presque. Et on poursuit dans la même veine avec la collaboration entre la Française Cléa Vincent et le collectif Mawimbi. Dites-moi comment ça va aujourd'hui. Passez par la bulle de conversation, j'ai envie de vous lire.

On est en 1983 avec les New Yorkais ESG. Ah, que c'est bien. Et Viviane et Daniel viennent de m'écrire pour me dire « On célèbre aujourd'hui notre 10e anniversaire de mariage. Merci, la musique du manège est parfaite pour nous accompagner dans nos célébrations. » Alors, je vous en souhaite 10 autres, 20 autres. Et on écoute Diane Tell maintenant. Diane qui célèbre cette année ses 50 ans de carrière déjà, c'est incroyable. On s'envoie la savoureuse Miami dans notre heure de lunch ensemble sur ICI Musique.

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Et on prend le virage maintenant vers un titre emblématique de 1977 du compositeur Henri Texier, « Les Là-bas », titre que vous connaissez, que Bonobo a passé dans son malaxeur il y a 10 ans. Et c'est tellement bon.

Non, mais dites-moi que vous n'avez pas le sourire aux lèvres en attendant notre chère boule noire avec un de ses grands classiques. C'est l'habitibien Alex Pic qui prend le relais maintenant. Je vous souhaite une belle heure de lunch sur ICI Musique.

on était en pleine époque yéyé avec ce titre de la française Stella. Mais on va revenir bien dans les années 2020 maintenant avec Camilou, artiste qui est en lice pour les Révélations Radio-Canada de cet automne. On connaîtra les heureux élus en septembre dans l'émission Nouveaux sons, bien sûr animée par mon collègue Nicolas Ouellette.

Oui, Alliance Ethnique, dans notre début d'après-midi ensemble sur les ondes d'ici musique. Là, c'est l'heure de propager la bonne nouvelle du jour. En fait, la bonne nouvelle des deux dernières semaines, parce que je vous parle d'un excellent album paru il y a ça, deux semaines maintenant. Album qui tourne en boucle chez moi depuis. Le nouveau disque des Britanniques Jungle, qui a pour titre Sunshine. Un titre parfait pour ce disque qui amène ses gros rayons de soleil, même par jour de temps gris. Le genre d'album qu'on se garde en réserve pour l'arrivée des jours plus sombres de novembre, OK? Bonne humeur et cœur léger assuré. C'est leur cinquième album, premier depuis que Lydia Kito, collaboratrice de longue date, est devenue officiellement la troisième membre du groupe aux côtés de Tom McFarlane et de Josh Lloyd Watson. Jungle continue dans sa superbe fusion de néo-soul, de funk, de rythme brésilien, de new disco. Et quand on a demandé au groupe si la joie palpable qu'on ressent à l'écoute du disque était présente aussi en studio pendant l'enregistrement, Tom McFarlane répond toujours. Eux, là, la façon dont ils fonctionnent, leur indicateur de savoir là, quand ils tiennent quelque chose de bon, c'est leur corps. Si la musique les fait bouger, c'est bon signe. Les membres de Jungle disent, si c'est pas nos oreilles qui vont nous dire si une chanson a du potentiel, c'est ce que notre corps va ressentir en la jouant. Et si on a envie de jouer une nouvelle pièce encore et encore, alors là, c'est clair qu'elle va se retrouver sur l'album. Donc, on va écouter un extrait qui a pour titre Move Like You Do, qui est accompagné d'un superbe vidéoclip avec des danseurs hallucinants. Ça se passe dans un bar. Je vous invite à aller voir le clip vraiment. Alors, pièce aux accents disco, new disco, qui va plaire aux amateurs de longue date de Jungle. Et le groupe sera de passage chez nous cet automne, je vous le rappelle. Le 12 à Toronto, le 13 septembre à la Place Belle de Laval, et puis le 2 octobre à Vancouver.

Les Néerlandais Antin Gone, des chouchous d'ici musique, on va se le dire. Un groupe qui a eu un impact majeur sur le retour du son psychédélique il y a quelques années déjà maintenant. Et on enchaîne avec le projet électro-folk des Montréalais Conifères. Juste un peu moins pire, c'est le titre.

Oui, c'était la voix de Fabienne Thibault qui a certainement rappelé des souvenirs à certains d'entre vous. Quand même, hein? C'est au tour de Grand Eugène qui ont terminé leur tournée de festival avec une belle présence à Hochelaga. Maintenant, petite pause de spectacle jusqu'en octobre où ils repartiront pour quelques dates.

c'est pas parce qu'on est dans une nouvelle saison qu'on va perdre les bonnes habitudes qu'on avait prises. Ouais, c'est le retour de la chronique mensuelle sur Angine de poitrine où on s'extasie devant les plafonds de verre qu'ils font éclater. Qu'est-ce qui nous fait dire waouh à leur sujet cette semaine? Je vous le dirai dans quelques minutes.

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Oui, nos extraterrestres préférés. Angine de poitrine, mes amis. Alors, qu'est-ce qui se passe d'incroyable dans la vie du groupe en ce moment? Bon, je pourrais relater le fait que le duo a enflammé toutes les villes qu'ils ont visitées cet été, qu'ils ont présenté des concerts à guichets fermés plus souvent qu'autrement, que toutes leurs salles sont maintenant remplies de fans qui portent des vêtements en picot noir et blanc, qui sont arrivés en surprise au festival Oceaga, que Los Angeles les attendait avec deux salles remplies à craquer la semaine dernière, avec des spectateurs venus de partout aux États-Unis et même du Mexique. Mais bon, ça c'est devenu comme un petit mardi pour eux. On le sait, les salles sont pleines, tout le monde vire fou, tout le monde veut voir Angine de poitrine. Mais ce qui attire mon attention particulièrement ce mois-ci, c'est que le groupe a décidé de devenir une locomotive pour d'autres groupes québécois qu'ils présentent en première partie de leur concert. Ils profitent de leur immense notoriété pour montrer au monde entier qu'au Québec, on en a d'autres des groupes aussi talentueux qui méritent d'être entendus. Par exemple, on a appris hier que leur compatriote du Lac Saint-Jean, Gros Menet, allait ouvrir pour eux dans une série de concerts en Europe cet automne. Ça, c'est le groupe, bien sûr, de Fred Fortin et d'Olivier Langevin, des musiciens qui débordent de talent, qui auront enfin une vitrine exceptionnelle pour montrer de quoi ils sont capables. Aussi, le groupe montréalais Zouz, un autre groupe rock qui n'a jamais fait de compromis, va jouer en première partie d'Angine aux États-Unis. De même qu'Annie-Claude Deschênes, anciennement de Duchess 16, maintenant en carrière solo. Et il y aura Population 2, en fait, je dis il y a eu et ça continue. Population 2 qui a joué en première partie d'Angine de poitrine lors des fameux concerts de Los Angeles. Et ça, je l'ai compris quand j'ai vu une photo de Lars Ulrich, batteur de Metallica, bras dessus, avec le trio dans une loge. Je savais que Lars Ulrich était un grand fan d'Angine de poitrine. Je sais qu'il prend l'avion souvent pour aller les voir jouer. Mais là, la rumeur veut qu'il soit devenu aussi un grand fan de Population 2. Non, mais merci, Angine de poitrine, pour tout ça. Tranquillement, notre petit village gaulois québécois va faire sa place à travers les grands. Regardez.

Italien Il Maggio del Gelato, les magiciens du gelato. Non, mais quel excellent nom de groupe quand même. Mais quel bon groove contagieux. C'est Zombie Life, mon cœur, maintenant.

J'avais hâte d'arriver à ce moment-ci de l'émission parce que j'ai une bonne histoire à vous raconter. L'histoire d'une pépite musicale, une chanson qui a été retrouvée par hasard, qui a été ensuite confiée à une compagnie de disques qui a tout fait pour retrouver l'interprète de la chanson en question pour pouvoir la rééditer. Alors voici, il y a quelques années, un mélomane, Kidam, est tombé sur un 45 tours dans une vieille boutique en Belgique et en l'écoutant, il a été super ému par la musique qu'il contenait. Alors, il a appelé ses amis qui travaillent à la maison de disques Habibi Funk pour savoir s'ils connaissaient une certaine chanteuse du nom de Doua. Habibi Funk, je ne sais pas si vous avez entendu parler d'eux, c'est le label berlinois qui réédite la musique de groupes funk et de soul arabe des années 60 à 70, à 80 même. Alors, autant dire qu'ils étaient les bonnes personnes à qui confier ce fameux 45 tours, puisqu'il contenait une reprise d'une pièce de Nicole Croisille, en arabe donc, par cette fameuse Doua que personne ne connaissait. Alors, ils ont tenté d'en savoir plus sur l'artiste et ça n'a pas été une mince affaire. Ils en ont fait des recherches et des recherches. Et ils ont fini par trouver la fille de Doua, de l'interprète, qui a accepté d'aider la compagnie de disques à convaincre sa maman de leur permettre de rééditer la fameuse reprise qu'elle avait enregistrée, ceci dit, au début des années 80. Donc, une version en arabe de la chanson « Il ne pense qu'à toi », popularisée par Nicole Croisée en 1974. Doua l'avait renommée Haditouni pour l'occasion et c'est d'une beauté, mes amis. J'ai hâte que vous l'entendiez. Ça me fait un peu penser à ce que la bronze avait fait avec la chanson de Stromae Formidable il y a une dizaine d'années maintenant. Alors, on écoute cette envoûtante interprétation et on remercie Habibi Funk de lui avoir donné une nouvelle vie.

On est dans la portion de l'émission où on met la lumière sur les artistes qui ont marqué le Québec, chacun à leur façon. On était chez Patrick Zabé avec Kalimbo. Et ce que vous entendez derrière, bien sûr, c'est Claude Dubois, avec une pièce qui n'a peut-être pas besoin de présentation, hein. Mais pour ceux qui cherchent et qui se demandent, c'est Besoin pour vivre qu'on s'offre.

Le duo Jen Birkin, Serge Gainsbourg, ça se prend toujours bien ça, mais on va revenir maintenant à notre époque, à notre destinée si vous le voulez bien. Mais vous avez pas vraiment le choix. En fait, oui, si vous pouvez, si vous voulez utiliser la bulle de conversation pour faire valoir vos droits, allez-y. Si vous avez des demandes spéciales, je suis toujours ouverte. C'est le producteur Jaren, basé à Los Angeles maintenant, avec son électro-rétro-futuriste.

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On a bien plané avec la musique de Corridor dans notre après-midi ensemble. C'était le titre Bang. Et maintenant, il faut que je vous parle du nouvel album de l'Acadienne Julie Doiron qui a été lancé cet été. Vous la connaissez, Julie Doiron? C'est une musicienne qui a marqué la scène rock des années 90, entre autres avec son groupe Eric Strip, une fille de Moncton qui a une belle carrière depuis une trentaine d'années. Elle a enregistré des chansons en anglais, en espagnol, en français. Elle a joué avec les Tragically Hip, entre autres. Elle a gagné un Juno en l'an 2000 pour son projet solo. Elle vit aussi une belle reconnaissance à l'international. Elle est aussi photographe. Bref, une fille vraiment fascinante qui produit beaucoup de beau et de bon. Sa musique oscille entre le folk et le rock en intégrant plusieurs influences, beaucoup de grunge, de psychédélique aussi. Elle avait été plutôt silencieuse ces dernières années, en fait, dans la période de 2010, là, mais là, clairement, elle vit un nouveau cycle de création. Elle est revenue avec un premier album en 9 ans, en 2021, puis l'année suivante, elle a lancé Julie et Danny, une collaboration avec son amoureux Danny Placard. Et il y a un mois, elle a sorti un nouvel album en anglais qui a pour titre Together, une autre collaboration cette fois-ci avec Rick White, avec qui elle partageait la scène dans Eric Strip, et c'est un très bon disque. Faut pas avoir peur des guitares qui grincent, là, qui débarquent par moments, mais on y trouve aussi beaucoup de douceur folk qui va droit au cœur. Le mariage des deux voix est franchement réussi. Rick White et Julie Doiron sont faits pour chanter ensemble. On va écouter leur titre The Question et n'hésitez pas à me dire ce que vous en pensez. Et sachez que Julie Doiron sera en concert à Pop Montréal le 25 septembre, puis le 27 à Kitchener en Ontario dans le cadre du Wreckerfest.

0: que vous entendez, c'est la musique de Tour de Manège pour venir clore celui d'aujourd'hui. Et se rire un peu dégoûté.
1: Non, non, pas du tout. C'est très fort, très, très fort. Okay. Moi, c'est le défi, ce serait de faire ça chaque jour.
0: Ouf.
1: Trouver une dernière chanson conceptuelle. Je te mettrai pas au défi de faire ça.
0: Je vais essayer une par semaine. Juste de la place à nouveau son maintenant. C'est quoi ton concept, toi, aujourd'hui?
1: La nouvelle musique, des artistes tout frais, des chansons toutes fraîches. On a eu un gros orage ici à Montréal dans les dernières minutes. Ça m'a comme inspiré, ça m'a insufflé d'une énergie électrique. Et on va la rendre disponible aux auditeurs et auditrices aujourd'hui.
0: Merci à tous d'avoir fait partie de ce tour de manège aujourd'hui. Je vous retrouve demain à midi sur les ondes d'ici musique. Allez, bon nouveau son, Nico.

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1: L'instru de cette chanson, elle l'a trouvée sur YouTube à Kissy. Ça s'appelle Alaska. Voici Hands.
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à la fois très doux et complètement rock'n'roll, cette chanson de Elle en été avec Harry, ça s'appelle Aquarium. Un nouveau son. On est 15h10, 16h10, si vous êtes dans les maritimes, j'espère que vous allez bien vous passer un très beau jeudredi. J'aimerais savoir de vos nouvelles, parce que Nouveau Son n'existe pas sans vous. Vous faites partie intégrante de cette émission. Le club Nouveau Son est ouvert, vous en faites officieusement partie si vous avez les oreilles tendues vers l'émission, mais il faut officialiser votre présence. Aujourd'hui, j'aimerais savoir, puisqu'on parle de rentrée à tort et à travers, si vous êtes encore en vacances ou si vous êtes en mode charbon, en mode travail, en mode rentrée officielle. Écrivez-moi ce qu'on accompagne avec Nouveau Son. On a la bulle de conversation sur Radio-Canada Audio. Sinon, c'est la bonne vieille messagerie texte au 514-980-7667. 514-980-7667. Oubliez pas de me laisser votre nom.

Il s'appelle Cinéma Quartier Latin. DJ Cinéma Quartier Latin. Tough. C'est le nom de cette chanson. C'est fabuleux sur son projet Bruise qui est sorti en juillet.

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quelque chose de très important à vous mentionner. Mardi prochain, c'est la première journée de septembre. Ça tombe comme ça. Et qui dit premier mardi d'un mois, dit mardi dansant. Mardi prochain, pour commencer le mois de septembre, on va danser durant une heure complète. Un nouveau son, c'est comme ça tous les premiers mardis du mois à l'émission. On perd pas cette très jolie tradition. Salutations à Alex qui vient de m'écrire. Elle dit « Oh oui, jour de la grande rentrée à la maternelle pour ma fille Mélodie. » Bravo Mélodie, tu vas adorer. Elle dit « Mélange d'excitation et de peur. Bravo à tous ces grands petits-enfants et leurs parents. » Elle dit « Vive les jeudredis. » Merci Alex d'embrasser le jeudredi. Êtes-vous en mode vacances encore à ce jour ou êtes-vous totalement rentré? C'est ce que je veux savoir aujourd'hui. Comment on accompagne votre journée? Vacances, rentrée?

s'appelle Les Louanges, son album Alouette, extraordinaire, sur la courte liste du prix Polaris qui va être remis au meilleur album canadien à la fin du mois de septembre, le 22. On va sûrement l'avoir en prestation aussi à ce moment-là. Très hâte de voir s'il va réussir à partir avec ce grand honneur. Il le mérite, en tout cas. Jacob D'Amour ici, sa reprise de l'amour.

Cette chanson L'amour de Karim Ouellet, reprise ici par Jacob D'Amour, c'est la version originale, a littéralement changé ma vie. Et la première fois que j'ai entendu, c'est sur cette antenne, à l'émission à l'époque de Rebecca McConnell. Phoebe Bridgers. L'album de l'année?

0: vous dire combien de fois j'ai écouté cet album-là dans les dernières semaines. Ça a tout ce qu'il faut. Les textures, l'émotion, l'amplitude orchestrale, les textes précis, la voix éthérée de Phoebe Bridgers. Quelle réussite! Last Weekend, c'est le nom de ce nouvel album, 6 ans après le précédent. I Can't Wait, c'est la chanson qu'on vient d'entendre. Salutations à Juliette qui nous écoute en ce moment. Elle dit « Salut Nicolas, ce week-end, on étire les vacances avec un séjour de canot camping entre amis. » Elle dit « J'aimerais saluer mon amoureux Alex en passant. » Elle dit « Merci de m'accompagner dans mon jeudredi. » Désolé de couper ce moment. Faites comme elle, écrivez-moi 514-980-7667. Au retour, entre autres, Ourson et Marie-Céleste.
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par Julianne Schwartz. Tell me where you want to go, c'est ce qu'on vient d'entendre. Nous, on s'en va. C'est par là. Salutations à Christine, qui m'écrit à l'autre retour de vacances. Pour moi, la vraie nouvelle année, je trouve que ça ressemble plus à septembre que janvier. C'est vrai. Quelle bonne réflexion. C'est vrai que la nouvelle année, c'est maintenant. On va faire le plus et le mieux, peut-être prendre des résolutions si c'est le cas. Écrivez-moi que je vous salue. 514-980.

pour un jeu de redi? C'est parfait. Il s'appelle O'Flynn. Kairos, c'est son album Phara. C'est ce qu'on vient d'entendre. Salutations à Raphaël en convalescence. J'espère qu'on te donne un peu d'énergie avec ce qu'il joue depuis les dernières minutes. Et j'adore l'émission à l'infini. Elle me fait du bien. Merci fois mille. Salutations, ma chère. Écrivez-moi. Je veux savoir si vous êtes en vacances ou en mode rentrée, en mode travail, en mode charbon. Vous me dites ça au 514-98.

voulez être sérieux, sérieuse et que la personne avec qui vous êtes préfère faire la fête, aller sur le plancher de danse, faut passer à autre chose. Ce qu'il nous raconte ici, Who's Lara, c'est notre son de la semaine, SRX. Comme ça que ça s'écrit le titre de cette chanson-là si vous le cherchez sur votre plateforme d'écoute en ligne favorite. Salutations Baptiste, 13 ans, qui se balade à vélo avec sa petite radio FM dans le coin de Saint-Jérôme. Il dit merci pour l'émission énergisante. Bonne rentrée. Salutations, mon cher. Bonne balade à vélo. On vivote. J'aime beaucoup Marcia. À balle réelle. Grosse chanson puissante, frontale.

0: ça y est, toutes les photos sont supprimées, tous les contacts sont bloqués, supprimés. 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Et toi, ça va?
1: Merci à ton album blog à balles réelles. J'ai visé ta tête dans ma tête. Inclassable, mais complètement entêtante. Cet artiste et sa musique. Vous la connaissez, Angèle, elle vient de révéler aujourd'hui même le visuel de son album Instinct qui va sortir au mois d'octobre. Ça, c'est What You Want avec Justice.

Michael Clark quand c'est sorti cette chanson de Angèle, What You Want, son album Instinct. Ça s'en vient tout bientôt, le visuel est sorti. Les fans peuvent l'attendre avec impatience et j'ai l'impression qu'elle va en convertir tout plein de nouveaux et nouvelles avec cet album. Il y aura une tournée aussi en 2027. 15h50, 16h50, si vous êtes dans les Maritimes, c'est Nouveau Son sur Ici Musique. Nicolas Ouellet au micro, on est ensemble tous les après-midi. Ces chansons fraîches au menu et on l'espère, votre prochain artiste, votre prochaine chanson préférée dans le détour. Salutations à Ingrid qui nous écoute en ce moment et dit « Allô Nicolas, on arrête de travail. Depuis le 1er juillet, je recommence à travailler la semaine prochaine. Je passe ces derniers moments tranquilles en prenant dis-je, une très longue marche en ta compagnie. » Salutations, ma chère Ingrid. Bon retour au travail. J'espère que ça va se faire à douceur. En douceur, elle dit « Le bon beat aide à maintenir le rythme. » Il y a Henri Stéphane qui est pris dans le trafic de Montréal, fidèle auditeur. Beaucoup aimé la chanson de Hens qu'on a joué en tout début d'émission. Il dit « Après une belle mélodie du continent, t'as mis le feu. » Salutations, mon cher. Il y a Guillaume qui est là, il dit « Sur la route de la Gaspésie, vers le power de Wolinac avec Nouveau Son dans les oreilles. » Jean-Guy est avec lui aussi, du collectif Nikamou Mamoutoun. Salutations à vous deux. Écrivez-moi que je puisse vous saluer sur les ondes nationales, vous accueillir dans le club Nouveau Son. Vous n'avez pas vraiment le choix. Si vos oreilles sont tendues vers l'émission en ce moment, vous faites officieusement partie du club. Vous aidez cette émission à rester en vie. Vous êtes son poumon. Mais il faut que vous officialisiez votre présence. 514-980-7667 avec votre nom. Et on a aussi la bulle de conversation sur Radio-Canada Audio. Saint-Laurent ici. Et Stan.

l'audio de producteur Saint-Laurent sur cette chanson qui s'appelle Stallion, une chanson qui galope. Je les cite là-dessus. On a laissé ça au mois d'avril. Ça sonne très, très bien. C'est le genre de son qu'on pourra entendre mardi prochain, parce que ça va être notre mardi dansant dans la deuxième heure de l'émission. Que des chansons au BPM élevé pour vous aider à alléger votre esprit pour vous faire danser. C'est le projet. Tous les premiers mardis du mois. Et ce mardi, 1er de septembre, ne fera pas exception. Salutations, Vlad. Il me dit « Hey, salut, man! Moi et ma copine, on vous écoute dans notre salon sur notre vieil ampli. Si vous pouviez saluer ma copine Catherine, merci. Vlad, à Montréal, je te salue. Et Catherine, de la part de Vlad et de la mienne, salutations distinguées. » Il y a Lily, qui va déjà avec les prédictions. Elle dit « Aladdis, album de l'année, Marie-Céleste, qu'il le gagne ou pas dans notre cœur à Fiston et moi. » Elle dit « Bon jeudi à toi et ton beau club. » Les grosses prédictions, c'est tôt.

J'espère que la vie est bonne de votre côté ici. Tout se passe à merveille. Bienvenue à celles et ceux qui viennent de se brancher. Rebienvenue à celles et ceux qui sont avec moi depuis les tout débuts de cette émission qui s'appelle Nouveau Son. Encore 60 minutes ou à peu près de chansons bien fraîches pour vous permettre de vivre tout en légèreté, en énergie, on l'espère, et dans le détour, de découvrir votre prochaine chanson, votre prochain artiste favori ou favorite, ou d'entendre celui ou celle qui est déjà particulièrement bien placé dans votre cœur. Je sais que ce duo, à chaque sortie, gagne de nouveaux adeptes, de nouvelles adeptes, et pour cause, Donald Dicey, c'est bien de valeur.

La conquête est bien amorcée pour Donalda. Ça a commencé avec ses fous, maintenant c'est ses bains de valeur. Il y en aura d'autres. Des chansons de ce duo, tout frais, bien québécois. 514-980-7667. Donnez-moi de vos nouvelles que je puisse vous saluer. Après ceci, de Camille.

toute une histoire que celle de Camille. D'abord courtière, boursière, ensuite elle s'est mise à écrire des chansons pour d'autres. Si vous pensez à une artiste ou un artiste pop dans votre tête, probablement qu'elle a écrit déjà pour cette personne. Mais là, elle s'est réappropriée son talent, renommée son projet Camille de Camille, et ça donne ce qu'on vient d'entendre.

Je pense qu'il faut se rendre à l'évidence. C'est un des plus solides en matière de pop en ce moment. Aurel, du Bas-Saint-Laurent, installé à Québec. Première fois qu'il se dépose sur une production qui n'est pas de lui. Cette production, c'est de LP. E-L-P-Y, point d'exclamation. Si vous voulez en savoir plus sur lui. Salutations à Yannick et Marie-France qui écoutent en ce moment. Ils disent « Ça part fort !» Ces excellents nouveaux sons. Oh oui, c'est bien parti. Depuis une heure et des poussières. 514-980-7666.

Salutations à Louis qui nous écoute en ce moment après cette chanson de Soulane qui s'appelle Ricotta. Il est à Pointe-aux-Trembles. Fidèle auditeur, dit-il, depuis la première année de Nouveau Son. Ça, c'est un vrai. Laissez-moi un petit message que je vous salue. 514-980-7667.

0: Restez bien branchés, parce que tout de suite après ces quelques messages, une de mes chansons favorites récemment d'un de mes groupes préférés, Gang of Youths.
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0: Faites de l'espace dans votre cœur et dans votre tête pour ce qui s'en vient. Peut-être que c'est votre première fois à les entendre. Ça pourrait changer votre vie. Gang of Youths. Things.

ça, c'est un groupe que j'ai découvert à un moment où j'en avais plus que besoin, Gang of Youths. Et depuis, je suis un fan fini dans le top 3 des meilleurs spectacles que j'ai vus dans mon existence. Je suis prêt à le dire et à le redire. Ça, c'est leur toute nouvelle chanson, 4 ans après leur précédent album, ce qu'on vient d'entendre, Things Take Time. Comment de bord, le nouvel album s'en vient tout bientôt. Coucou, comment ça va?

de Mélodie depuis leur tout début. Comment de bord, coucou, comment ça va, c'est le nom de la chanson. Leur nouvel album, ça sort le 23 octobre. Ça s'appelle Des fois danser. C'est une chanson parfaite pour les vacances. Mais l'êtes-vous encore en vacances ou vous êtes en mode rentrée? J'aimerais le savoir. Écrivez-moi un petit message. 514-980-7667 ou via la bulle de conversation sur audio. N'oubliez pas de me laisser votre nom. Girl.

C'est Girl Ultra, artiste mexicaine, en collaboration ici avec Buscabula, et un duo que vous connaissez bien, Cro-Me-O. Ils ont contribué à la production de ce projet qui s'appelle Romeo, qui va sortir le 9 octobre prochain. On avait déjà une chanson, il y a déjà un bail, qui s'appelle Thomas, aussi produite avec Cro-Me-O, que je pense que vous avez beaucoup aimé, que vous entendez ailleurs sur les ondes d'ici musique. Elle dit que cet album-là, Romeo, c'est travailler autour du concept de la romance, dis-je, comme acte de rébellion. Ou choisir l'amour en cette ère de clivage et de controverse.

c'est radical et c'est rebelle. J'aime. 16h41, 17h41, si vous êtes dans les maritimes, salutations à Camille qui vient de m'écrire. Elle dit, je vais faire mon entraînement à la maison en écoutant ton émission. Souhaite-moi de la motivation. Merci d'être là pour moi avec ta bonne musique. Je suis là, Camille. C'est le seul truc, quand on s'entraîne dans la vie, que ce soit à la course ou en salle, c'est de pas se poser de questions. De pas se donner de défaites. De jamais se dire, oh, ça me tente-tu. Mais juste de le faire. Et à force de le faire, on finit par apprécier. Et à force d'apprécier, on devient jacked. Elle s'appelle Marguerite. Cette chanson, c'est Belle Vie, sa plus récente, sur ici.

0: cette chanson. On écoute un nouveau son. Il vient d'arriver, bien installé derrière son micro. Alexandre Courteau, bonsoir.
1: Oui, salut. Comment vas-tu, Nicolas?
0: Ça va très bien. Toi?
1: Oui, super forme. C'est encore l'été, tu sais. On le dit pas assez.
0: Bien sûr.
1: Parce qu'on parle beaucoup de rentrer, mais fait encore beau. C'est encore l'été. On en profite. On est là. Puis on a beaucoup de plaisir.
0: J'ai un party de piscine samedi. Mais en que c'est l'été. Voilà. Oh, je déteste me baigner, mais ce n'est qu'un détail.
1: C'est vrai, ça? Ah, mais je savais pas.
0: Me baigner.
1: Moi qui voulais t'offrir un maillot de bain, Noël.
0: Un speedo, je vais le prendre. Le reste, c'est non.
1: Mais je te demanderai pas ce que tu fais avec d'abord.
0: On plonge ce soir, Alexandre Courteau, question de rester dans la thématique.
1: Entre autres, écoute, j'ai une relecture hallucinante d'un succès de Human League, Don't You Want Me, super morceau que tout le monde connaît, sorti en 81, revu par Michel Ndegue au cello et Cat Power. C'est tellement bon, ça nous annonce un nouveau disque de Michel pour la septembre, ça s'en vient. On aura également le groupe new-yorkais, les Undertones, et un artiste qui est canadien, qui habite en Colombie-Britannique et qui est sur le point de lancer son deuxième album, un chanteur soul et R&B s'appelle The Artist Takey et on va l'entendre un peu plus tard dans l'émission.
0: Le menu est beau, la régalade est à venir, 17h-18h si vous êtes dans les maritimes, tellement Courteau avec Alexandre Courteau. Bonne émission mon cher.
1: À bientôt, bye bye.

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3: En ce jeudi 27 août, on garde le cap en direction de la bonne musique. Bienvenue à Tellement Courtois.

très heureux de vous retrouver en ce jeudi après-midi. Comment allez-vous? C'est le soleil ici après l'orage, en tout cas à Montréal, et ça a tombé pas mal fort cet après-midi, mais là, on est de retour sous le beau temps et sous le signe de la bonne musique. Très content de vous retrouver. Bonne fin d'après-midi à tous et à toutes. Aujourd'hui, entre autres, Michel Ndegé au cello et Cat Power nous offrent une relecture délicieuse d'un succès de Human League. Aussi, un chanteur soul et canadien s'appelle The Artist Takey sur le point de lancer son deuxième album. Le groupe new-yorkais Undertones mélange le funk et le jazz comme personne. Et on découvre la princesse auto-proclamée du jazz. Elle s'appelle Ami Gadiaga. C'est une bassiste et chanteuse française aux racines africaines. Pour l'instant, on se fait plaisir avec un classique, un morceau funk, mais qui nous vient du Brésil. Un personnage hors norme, hors du commun, décédé trop jeune, de multiples problèmes. Mais quel musicien exceptionnel! On poursuit sans plus attendre avec celui qui s'appelle Tim Maia. Encore une fois, bienvenue à Tellement.

Tu es le soleil de ma vie, Claude Valade, chanteuse, animatrice de télévision québécoise. Ici, bien sûr, une version de You Are the Sunshine of My Life. C'est Stevie Wonder. Une grande dame de la culture d'ici, elle a 85 ans. On va rester dans le monde de la reprise avec la prochaine chanson. Vous vous rappelez peut-être du groupe New Wave britannique Human League. La formation a connu beaucoup de succès avec cette chanson-là.

Très bon. C'est sorti en 1981. J'adore d'ailleurs quand la fille chante. C'est encore meilleur. Don't You Want Me, Human League. Donc, et je vous en propose une toute nouvelle version par la chanteuse, bassiste et productrice de renom, l'américaine Michelle Ndegay au cello. Et ça nous annonce d'ailleurs son nouvel album, Synonyme, qui va sortir le 2 octobre prochain. Tout à l'heure, je disais à Nicolas Ouellet septembre, mais c'est 2 octobre finalement la date de sortie. Ce sera un disque de reprise de morceaux iconiques en duo avec une pléiade d'invités exceptionnels, entre autres la chanteuse soul Chaka Khan, l'immense Brandi Carlile ou encore Laura Lee du groupe Cruanbin qu'on adore à tellement courto. Très hâte d'entendre ce nouveau disque. Pour l'instant, on se laisse bercer par cette version un peu presque reggae, en tout cas groovy assurément. Donc c'est Cat Power avec Michelle Ndegay au cello, leur version de Don't You Want Me.

Le groupe montréalais Le Couleur avec une reprise de Osée Joséphine du grand Alain Bashung. La Blue et Astron maintenant, c'est un duo français de néo-soul R&B. Le groupe est composé d'un multi-instrumentiste et d'une chanteuse, donc La Blue et Astron se sont rencontrés en 2019. On va les entendre avec la très réussie Femme du Crépuscule.

The Groove Theory avec Tell Me. The Artist Takey, c'est-à-dire TK, c'est son nom. C'est un chanteur soul et R&B canadien d'origine nigériane. Il vit actuellement en Colombie-Britannique. Après un premier disque sorti l'an passé, il s'apprête déjà à en sortir un deuxième qui s'appelle Trapped in July. Il est pris, donc, emprisonné au mois de juillet. Le disque va sortir le 18 septembre prochain. Il va d'ailleurs lancer son album le soir même dans un spectacle au bar de Coda à Victoria. Voici la chanson titre de son nouvel album Trapped in July, The Artist Takey.

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Et elle est la F avec potager. Vous aimez le funk, vous aimez le jazz, vous aimez le mélange des deux genres, vous aimez les cuivres, vous allez adorer, comme moi, les Undertones. C'est un super groupe de New York constitué de musiciens aguerris, dont, entre autres, le trompettiste John Lampley. Sacré trompettiste, on le voit souvent sur des plateaux télé américains. Et d'ailleurs, en mai dernier, il s'est retrouvé sur la scène du théâtre Ed Sullivan avec Sir Paul McCartney, qui était là et qui faisait une émission de télé. McCartney qui raconte à John Lampley en répétition que son père lui avait acheté une trompette quand il était jeune, puis qu'il avait appris à jouer tout seul, entre autres When the Saints Go Marching In, grand classique du jazz. Lampley lui tend sa trompette, McCartney commence à jouer timidement, mais tout de même, et tous les musiciens embarquent et ça finit en jam de jazz scène surréelle. John Lampley qui a dit par la suite, je jouerai de cette trompette jusqu'à la fin de ma vie sans plus jamais laver l'embouchure parce que Paul McCartney avait soufflé dedans. Bref, je vous parle du groupe et du musicien parce qu'il joue dans les Undertones et que le groupe vient de lancer un nouveau disque qui s'appelle Transmission. On va en reparler, c'est sûr, tellement c'est bon. Des solos époustouflants, d'une grande virtuosité, sans pour autant gâcher la sauce. Voici une nouveauté, Saturday Spin par The Undertones.

J'étais en train de répondre à Sylvie qui me demandait « Alex, on peut pas réentendre les émissions de lundi et mardi sur Radio-Canada Audio. » Et c'est vrai, vous êtes nombreux. On a eu un léger souci technique, mais tout est rentré dans l'ordre maintenant. Les émissions sont de retour sur Radio-Canada Audio en rattrapage. D'ailleurs, je vous rappelle que vous pouvez me joindre en tout temps en utilisant la bulle de conversation sur Radio-Canada Audio ou encore notre adresse courriel tellement@radio-canada.ca. Encore une fois, merci pour vos messages en ce début de saison. J'adore vous lire. On était à Toronto avec Harrison et on va rester à Toronto avec cette jeune artiste brésilienne, mais qui est installée à Toronto. Elle s'appelle Tété. Elle a grandi dans différents pays, notamment le Mexique et l'Angleterre, avant d'arriver chez nous. Elle mélange jazz, bossa nova, musique soul et R&B et sonorités latines. Voici Tété.

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0: Avenir à tellement court tour. Entre autres, on va découvrir la princesse autoproclamée du jazz. Elle s'appelle Amy Gadiaga. C'est une bassiste et chanteuse française avec des racines africaines. J'aurai également le Soul Jazz Orchestra. Casdura, le groupe de Toronto. On va aussi faire un tour dans l'univers de Jeremy Dutcher qui va donner un concert très bientôt pour une bonne cause pour des gens qui ont été victimes de feux de forêt cet été en Ontario. Dans quelques instants, l'émission se poursuit de plus belle sur Ici Musique avec un classique de D'Angelo.
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D'Angelo avec Spanish Joint, tiré de son grand disque Voodoo sorti en 2000. Disque qui a marqué l'histoire pour son mélange unique de jazz et de R&B à l'époque. Il s'est vendu à plus de 1,7 million d'exemplaires seulement aux États-Unis. Et il occupe la 28e place, cet album, dans le classement des 500 meilleurs albums de tous les temps, établi il y a quelques années par le magazine Rolling Stones. On va poursuivre maintenant à Tellement Courtois avec un duo américain, Dana et Alden. Je vous parlais de ces deux frères qui viennent de lancer un nouveau disque qui s'appelle Papa's Boat. Parmi les invités sur l'album, on retrouve Macy Moness, cette américano-japonaise dont on vous parle depuis quoi un an à Tellement Courtois. Ça donne ce titre-là, ça s'appelle Lee's Greenhouse.

très belle version. Terrence Martin qui reprend ici un morceau de Sade, bien sûr, Paradise, avec la voix d'Alex Easley. C'est une chanteuse R&B américaine. Quant à Terrence Martin, c'est un jazzman. J'ai envie de dire le jazzman des rappeurs, parce qu'il a collaboré avec tellement de rappeurs que... Oui, Dinner Party, hier, exactement, aussi, il fait partie de Dinner Party qu'on a diffusé hier. Me souffle-t-on subtilement à l'oreille. On va poursuivre maintenant avec le Soul Jazz Orchestra, un groupe de l'Outaouais. Voici Celestial Blues.

C'est un Canadien, un Montréalais, Quetranada avec Target Joint. On poursuit avec une belle découverte. Elle s'appelle Amy Gadiaga. C'est une bassiste, chanteuse, compositrice française avec des racines sénégalaises, gambiennes et maliennes, donc de l'Afrique de l'Ouest. Elle est installée à Londres maintenant et elle s'est auto-proclamée, j'adore les gens qui s'auto-proclament de quelque chose, la princesse du jazz. Elle a lancé en mars dernier un EP vraiment intéressant nommé All Black Everything et je vous en propose maintenant un extrait, une chanson qui s'appelle Baby Goated où elle chante en français et en anglais. Baby Goated, elle résume donc, ça résume vraiment cette chanson-là, ce que je suis, à la fois vulnérable, baby et audacieuse, donc goated. C'est une chanson qui parle de confiance en soi, de transformation, de joie. Elle dit « Écoutez, cette chanson m'a donné de l'énergie lors des jours difficiles. » J'espère que les autres la trouveront tout aussi amusante, stimulante et énergisante. On découvre Amy Gadiaga.

C'est beau, c'est beau, c'est Kazdoura, un groupe de Toronto qu'on tourne souvent tellement courto, formé par la chanteuse syrienne Lynn Amo et le multi-instrumentiste libanais John Abou Chakra, lauréat d'un prix Juno en Kazdoura. Ils font le pont entre la musique arabe moderne et traditionnelle, la musique d'aujourd'hui. Et le groupe commence ce vendredi une tournée en Europe jusqu'au 20 septembre prochain. Amy Winehouse, son album culte Back to Black va fêter ses 20 ans en octobre prochain. C'est sûr qu'on va reparler à l'émission. Et pour l'occasion, on aura droit à une réédition de l'album avec des pépites inédites à l'intérieur. On va l'entendre ici dans une version en concert. The Love is a Losing Game. L'amour est un jeu où on perd tout le temps finalement. Amy Winehouse.

Le musicien autochtone canadien Jeremy Dutcher, on l'a déjà reçu il y a quelques années ici à Tellement Courtois, j'en garde un immense souvenir. Il participe ce samedi, donc ça se passe au Concert Hall, c'est à Toronto, à un spectacle de soutien aux victimes des incendies de forêt donc qui ont eu lieu en Ontario. On sait qu'il y a plusieurs communautés de Premières Nations qui ont été touchées par des incendies. Donc plein d'artistes autochtones se sont donné le mot et vont donner un spectacle samedi soir. Entre autres, il y aura aussi Ace Anabe, DJ Shub et Sébastien Gaskin, d'autres artistes autochtones qu'on tourne souvent sur nos ondes ici musique. On va poursuivre avec une nouveauté, c'est sorti aujourd'hui, on a reçu ça aujourd'hui, non en fait c'est, on l'a ajouté aujourd'hui, mais c'est nouveau quand même, c'est sorti il n'y a pas longtemps. C'est El Barbara, c'est une musicienne de Montréal, voici Your Favorite Meal.

0: Fred Everything avec Arrêt Infini. C'est ainsi que se termine notre édition de Tellement Courtois pour ce soir. Évidemment, demain, 2 heures de soul et de funk. Plein de belles choses avec les Womack Sisters. Faut que je vous parle de leur premier album, oui, qui vient de sortir. On aura une nouveauté de Sima Funk, le Cubain. Masego, puisqu'il est au théâtre Beanfield à Montréal demain, donc on va le faire jouer. On aura Jungle également, le groupe anglais, qui sera bientôt au Canada pour nous présenter leur tout nouveau disque. En terminant, je vous rappelle que nos émissions sont maintenant en rattrapage sur Radio-Canada Audio et je vous redonne notre adresse courriel tellement@radio-canada.ca. Stanley Pain s'en vient avec Quand le jazz est là. C'est Alexandre Courteau. Merci de nous écouter. Je vous souhaite une très bonne soirée. On se retrouve demain à 17h ou 18h dans les Maritimes.
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4: Bonsoir. Au microphone Stanley Péan et à l'antenne d'ICI Musique, c'est l'heure de Quand le jazz est là.

Miss Otis Regrets, célèbre chanson satirique composée et écrite par Cole Porter en 1934 pour la revue musicale I Diddle Diddle. Cette relecture est tirée de You Irritate Me So, le tout nouvel album de la chanteuse Katie George, paru en août dernier, en fait au début du mois, sous étiquette La Réserve. Conçu en collaboration étroite avec son pianiste Mark Limacher, ce projet est entièrement dédié à l'œuvre du monumental auteur-compositeur-interprète Cole Porter, que je tiens en très haute estime. C'est la troisième collaboration en duo entre la chanteuse trois fois lauréate au prix Juno et ce pianiste. Elle et lui nous proposent 12 chansons de Porter oscillant entre humour théâtral et grande ballade romantique. Vous savez à quel point j'admire Cole Porter et combien j'apprécie le travail de Katie. Vous ne vous étonnerez pas que j'ai jugé pertinent de vous présenter une poignée d'extraits de ce nouveau disque, d'autant plus que les chansons sont relativement courte. Tout de suite après, nous écouterons tour à tour les trompettistes Wallace Roney et Miles Davis, deux de mes musiciens fétiches, puisés à la même source. Et plus tard à l'émission, nous découvrirons ensemble le plus récent disque du saxophoniste américain Houston Person, l'album From the Heart, qui nous arrive sous étiquette Arbors. Nous nous intéresserons aussi à la pianiste Gentiane MG, au contrebassiste Petros Klampanis et à la trompettiste Lina Alemano, ainsi qu'à d'autres artistes qui se produiront dans les prochains jours sur une scène québécoise ou canadienne. Pour le moment, restons en compagnie de Katie George, Mark Limacher et Cole Porter. Écoutons cet amalgame de All of You, I Love You et I Love Paris, qui sera suivi par l'indémodable You'd Be So Nice to Come Home To.

Je vous l'ai dit et redit, So In Love demeure ma préférée parmi toutes les brillantissimes chansons de Cole Porter. Et pas plus tard que le dimanche 16 août dernier, mes acolytes, la merveilleuse Sophie Lemaire au chant et Anthony Rozankovitch au piano, en ont livré une somptueuse interprétation à l'occasion d'un événement musico-littéraire présenté par moi au jardin de Métis en Gaspésie. Et bien que la version de Kitty George doive beaucoup à celle de son idole Ella Fitzgerald, elle ne manque pas de charme. Comme les précédentes, elle est tirée du tout nouvel album de la chanteuse, co-signé avec le pianiste Mark Limacher, You Irritate Me So, récemment paru sous étiquette La Réserve. Véritable coqueluche sur la scène canadienne, Kitty George a remporté le prix Juno du meilleur album de jazz vocal à 3 reprises. En 2022, pour Now Pronouncing, son premier EP, composé de chansons originales arrangées pour grand ensemble. En 2023, pour Featuring, qui l'a consacré comme la plus jeune double lauréate de l'histoire de cette catégorie, et en 2025 pour Hello, How Are You? Et elle n'a même pas encore 30 ans, à ma connaissance, vous imaginez. Kitty George chantera dans les prochains jours à Trumansburg, à Seattle, à Sequim aux États-Unis, avant d'entreprendre une tournée pan-canadienne en octobre pour promouvoir son nouvel album. Il est donc clair que nous reviendrons à ce nouveau disque dans les prochaines semaines. Mais pour le moment, voici une cinquième et dernière plage tirée de ce disque, Every Time We Say Goodbye.

Aïe, aïe, aïe, c'est chaud, c'est chaud, c'est chaud. Cette version de Get Out of Town de Cole Porter est issue de l'album Warner Jams Volume 1, un disque qui réunissait un collectif d'étoiles montantes à l'époque sous contrat avec la firme Warner. C'était en 1995. Il y avait le trompettiste Wallace Roney, les saxophonistes Joshua Redman et Kenny Garrett, le batteur Brian Blade, mais cette piste était davantage centrée sur le jeu de l'organiste Larry Goldings et celui du guitariste Peter Bernstein. Pour nous faire part de vos commentaires, vous pouvez soit nous écrire via la bulle de conversation de notre portail audio.ca ou via les pages « Quand le jazz est là » chez Facebook ou « Stanley Payant Jazz » dans Blue Sky. Je vous invite d'ailleurs à souscrire à l'une et l'autre de ces pages selon votre réseau social de préférence. J'y publie régulièrement des infos sur le contenu de mes émissions et des liens vers toutes sortes de contenus que j'estime dignes d'intérêt. Avant de tourner la page pour ce soir sur Cole Porter, je vous fais entendre, comme promis, un dernier de ses standards, All of You, dont on écoutait tout à l'heure la version de Katie George. Cette fois, une version instrumentale, Miles Davis à la trompette et à la tête de son premier quintet classique avec le saxophoniste John Coltrane, le pianiste Red Garland, le contrebassiste Paul Chambers et le batteur Philly Joe Jones. Il s'agit d'une piste du micro-sillon Roundabout Midnight, un indispensable paru chez Columbia en 1957.

Soul Sunday, chanson originale issue de The Year He Drove Me Crazy, le quatrième album de l'autrice, compositrice, interprète Carole Egan, publié en septembre 2012 sous étiquette Just in Time. En lice au prix Juno dans la catégorie album de l'année adulte contemporain, cet opus marquait un virage artistique majeur pour Carole Egan. Fidèle à une habitude qu'elle a prise ces dernières années, elle se produira en trio au 10-11 de Montréal ce dimanche soir. On va poursuivre en remontant un peu plus loin dans sa discographie avec un extrait de My Favorite Distraction, son deuxième album paru en 2004 également chez Just in Time. Acclamé par le public et l'industrie, ce disque avait solidifié la réputation de l'artiste en remportant deux prix Félix au Gala de la Disque. Écoutons Lullaby Life.

Les tornades meurent toujours, un thème original de la pianiste et compositrice Gentiane M.G., ex-révélation Radio-Canada Jazz, ici entourée du contrebassiste Levi Dover et du batteur Mark Nelson. On retrouve ce morceau sur son plus récent disque « Can You Hear the Birds » paru un peu plus tôt cette année. À l'heure où je vous parle, Gentiane et ses musiciens occupent la scène du Dièse 11 à Montréal depuis trois quarts d'heure environ. Je le dis par acquis de conscience à l'intention des auditeurs et auditrices de la région métropolitaine. Il y aura un deuxième set à 21h. Je vous invite à écouter une deuxième plage de ce même disque, une autre composition originale de Gentiane qu'elle a intitulée « Standing on a Cloud ».